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0: toujours un temps précieux sur l'antenne de Radio Royan-Vercors toutes les semaines, trois fois par semaine précisément, avec les rediffusions que compose cette émission Polyphonie sacrée, des œuvres à retrouver et beaucoup d'œuvres dans l'escarcelle de Michel Jardella qui aujourd'hui s'intéresse au compositeur Joseph Haydn. Il y a de quoi dire, il y a de quoi écouter. Bonjour Michel.
1: Bonjour. Alors aujourd'hui je vous propose une messe de Joseph Haydn. C'est une des premières messes complètes que nous possédons. Il l'a écrit certainement entre 1768 et 1769. C'est une œuvre quand même assez importante. Alors, elle s'est appelée longtemps Grande Messe avec orgue, en allemand, une grosse messe. Hein. Mais son véritable titre, c'est Missa in honorem Beatissima Virgine Maria, en l'honneur de la Vierge Marie. Alors elle est quand même assez intéressante parce qu'elle préfigure les grandes messes de la fin de vie de Joseph Haydn. Elle est divisée en six parties. Nous avons les œuvres classiques, Kyrie, Gloria, Credo, Sanctus, Benedictus et Agnus Dei. Donc c'est une œuvre quand même assez importante puisqu'elle a le soprano, alto, ténor et basse, hein, les quatre solistes classiques et l'orchestre de chambre. Voilà donc cette grosse messe avec orgue de Joseph Haydn.

0: Voilà, merci pour cette participation, Michel, à propos de l'œuvre que l'on vient d'écouter. Une messe, on peut pas le même, comme vous disiez, de grosse messe.
1: Oui.
0: Pour orgue, signée par un compositeur allemand très emblématique.
1: Franz Josef Haydn.
0: Eh bien, en tout cas, en vous remerciant, en se donnant rendez-vous aussi pour prochaines œuvres sacrées, la semaine prochaine. Merci.
1: À la semaine prochaine.
0: À la semaine prochaine.

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1: Et le spectacle va commencer. Applaudissements. Mesdames et messieurs, le spectacle est ouvert. Ah oui, ça a bien commencé.
2: Ah oui, c'est beau.
1: Ah oui.
3: C'est vrai,
4: c'est beau.
3: Attends, oui, oui. C'est dans ce sens-là.
1: Ah oui,
3: grignote.
2: Ah oui, c'est commencé.
4: Ça commence. Ça donc la lune commence à se
1: positionner.
3: Ah oui, ça commence.
5: Ça grignote.
3: Où
1: là. Ne regardez pas le soleil qui passe.
2: Éloi, viens donc.
5: T'as besoin de tout louper, là.
6: Mais non, bah attends, ça va durer une heure. Hein.
3: Toute cette panique, une lunette.
1: Venez voir, là, c'est très important, c'est intéressant. Il faut qu'il y ait toujours quelqu'un qui regarde.
4: Comme il fait s'entraîner régulièrement,
3: qu'il fasse
4: des commentaires.
3: Ah, ok.
7: On commence à voir que ça grignote un petit peu.
1: Ah, mais là...
3: Alors, ça grignote de droite à gauche.
1: Ouais. Bonjour. Tout va bien, hein?
7: Bon,
1: bah oui, cher voisin.
3: Bon. Il y a tous la petite Saint-Laurent, là.
7: Qui m'a dit,
3: Ouais, super.
5: C'est le rayon vert, alors?
7: Non, pas le rayon vert.
5: Ah, c'est pas le rayon vert.
7: Ça, c'est
5: donc
1: intéressant.
5: Par le violet.
1: Pardon, pardon, attention.
7: Le rayon vert.
3: Ouais, le film de Romère. Vous l'avez vu?
5: Non, le vrai.
3: Le vrai.
7: Le rayon vert. Ça existe.
1: Que vois-tu?
7: Ah bon, il y a...
8: Alors,
7: il faut
8: le soleil qui s'est fait un peu grignoter par la lune,
1: c'est
8: en vert.
1: Oui. Et tu sais pourquoi il est en vert?
7: Il faut que vous ayez vu sur l'horizon.
1: Parce que si je regarde le soleil comme ça, je fais bleu. Si je regarde le soleil sans ce système-là...
3: Ah, tout devient vert.
1: Mes yeux, ils sont morts.
3: Tout devient vert.
1: Ils sont brûlés. Et là, on observe dans la lueur, dans la lumière, que l'œil aime bien. C'est le vert. C'est tranquille, on peut observer en vert pendant des heures.
7: Si vous voulez, vous avez
1: l'œil.
8: Parce qu'avec les lunettes, c'est plus orange.
1: Oui, mais ça dépend des lunettes.
7: C'est la lumière verte.
1: Et toi, tu veux voir aussi, hein. T'en touches pas trop la machine, là.
5: Oh, messieurs, dames,
1: ouais. Attends, bouge pas.
5: Comment allez-vous?
3: Il faut une éclipse pour
1: que les gens
7: non.
8: La gueule, elle est grignotée en
1: fait. C'est un truc... Eh oui.
3: C'est invraisemblable.
1: Ça en a mangé un bon bout, déjà.
3: Oui, ils sont à bord d'un
8: coup. Ça a déjà mangé tout ça.
1: Ouais.
3: Ça a encore mangé. Bon, moi aussi, il faut que je fasse mes petites photos.
1: T'as vu, on a peint en vert.
2: Oui, toujours l'aviron.
1: Non, on a mis ce système-là
2: super
1: pour que ça fasse de la lumière verte qui abîme pas les yeux. C'est tout fait voir, on voit toujours dedans, au milieu.
8: Oui. Ah, maman.
1: Mais t'as déjà vu, toi? Je t'ai vu, tu regardais. C'était beau ou c'était pas beau?
2: Allez, on laisse la place, ma puce.
5: Bon, alors, je sais pas où il est.
2: Merci.
1: C'est pas la peine de mettre sa main parce que vous risquez de dérégler.
3: En fait, soleil vert.
1: L'intérêt de mettre une longue vue ou un télescope, c'est de grossir la chose.
3: Bah oui.
1: Donc, en grossissant la chose, on augmente la densité de lumière que l'œil reçoit. Déjà, si on regarde l'œil, le soleil comme ça, on tourne la tête vite. Ouais. Ici, on n'a pas le temps de tourner la tête, que l'œil est perturbé, grillé, je ne sais pas. Mais, et donc, il faut filtrer.
2: Oui,
1: wow. Pour filtrer, il faut filtrer dans une longueur d'onde, dans une couleur qui ne dérange pas l'œil.
2: J'arrive, mon chéri.
1: C'est le vert.
2: C'est obligatoirement le vert que...
1: Bah, c'est pas obligatoirement, mais c'est ce qu'il y aura de plus lumineux et de plus reposant. Et donc, on met des filtres, une série de filtres. On a d'abord un filtre de rejet qui va rejeter toute la puissance lumineuse du soleil. Et ensuite, on met deux filtres.
2: Oui, allez-y, moi, j'écoute, moi.
1: On met un filtre en ultraviolet et un filtre en infrarouge. On pourrait... Moi, quand j'étais gosse, j'ai regardé une éclipse au lycée. Ils avaient, sur des bouts de verre, ils avaient mis le noir de bougie.
2: Ah oui, c'est ça. Ouais.
1: Sauf que c'était atténué. C'est ce que faisait Galilée, hein, en 1609-1610. On atténue la lumière du soleil, c'est certain. C'est comme quand on met un rideau devant soi. Ouais. Mais les UV et les infrarouges
2: tout
1: passent.
2: Passe. Ouais, d'accord.
1: Et là,
2: donc c'est quand même, ouais.
1: On peut enlever ses lunettes de soleil.
4: Mais on peut les laisser aussi.
1: Oui, et si ce sont des lunettes de vue, on peut mettre au point la manette.
4: Ça va.
2: Bon, merci.
9: Et dans tous les pays, on choisit cette couleur verte. Pourquoi il n'y a pas un pays
10: mais c'est le vert.
9: Oui, je sais, c'est le vert le plus apaisant pour les yeux, là, etc. Non, il n'y a pas un pays qui.
1: Non. À moins qu'il y ait. Enfin, il y a eu la révolution des œillets. Peut-être c'était une couleur d'œillet.
9: Et on se demandait, mon mari, la Lune, c'était quoi la vitesse de la Lune, c'est ça?
11: Oui, la vitesse de rotation de la Lune autour de...
1: Je ne les sais pas par cœur, mais je ne sais pas si je ne les ai pas dans ma mallette, là. Mais je ne suis pas sûr. Mais si tu me laisses en adresse mail,
9: ouais, voilà.
1: Je te les envoie en kilomètre heure. C'est effarant.
11: Et en mètre seconde, alors.
1: En mètre seconde, on se calme un peu plus parce qu'on ne comprend pas ce que c'est. Mais en kilomètre heure, c'est redoutable.
4: Attends, non, mais je peux y aller. J'y vais.
1: Bonjour madame.
12: Bonjour monsieur. Oula, ça grignote.
4: Non mais tu trouves pas que le soleil est déjà plus bas là? Enfin, moins lumineux. Il est moins lumineux là.
1: Il est obligatoirement moins lumineux parce que le soleil entre dans les couches de l'atmosphère. Là ici on perce un petit bout d'atmosphère, tandis que là-bas on est tangentiel à la sphère terrestre et on traverse une grosse couche d'atmosphère. C'est aussi ce qui explique que le soleil est rouge le soir.
13: T'as amené des cartes des monstres de la grande ours, j'espère.
1: Non. Ah oui.
9: Mais ça a l'air technologique comme.
12: Ouais.
9: C'est la NASA qui a fait ça.
14: Un carton comme ça.
9: C'est quoi du coup le délire? Faut regarder quoi?
14: On voit. Faut regarder ici.
4: Regardez là.
9: Et dans le truc, tu vois
14: la. Celui-là.
9: Ouais, je vois le délire.
15: On dirait un croissant.
1: Regardez
15: maintenant.
9: Ouais, mais on dirait qu'il y a trois lunes en même temps qui vont pas dans le même sens.
4: Ah non, ça c'est pas normal.
15: Trois.
9: Non mais dans le sens le rond, tu vois, il est pas rond, il est grignoté de tous les côtés.
4: Mais pourquoi? À mon avis, parce que le rond là, il est pas parfait.
15: Ah oui, on le voit.
9: Eh oui, d'accord.
1: C'est pas un rond.
9: Ah mais c'est pour ça. Parce que c'est censé être inversé en plus.
1: Et puis ça, c'est du 14 degrés.
15: Alors là,
1: en plus,
15: c'est MacGyver qui te donne des leçons de création de maths là.
9: Eh ouais.
14: C'est
9: non mais en plus c'est censé être inversé donc
1: là. C'est un sténopé.
4: Oh là là.
1: Donc t'as un petit trou.
14: Un petit point blanc.
1: Et faut pas le boucher. C'est
9: tu peux faire ça en plus grand, tu prends une caravane, tu fais un trou,
1: ouais.
9: Et tu te mets dedans et tu regardes les
4: crises. Non mais là t'aurais pu faire un trou.
9: C'est à qui le
4: gros Guy? Est-ce qu'on aurait pu faire un trou plus gros là?
12: Je pourrais en avoir une autre paire pour mon mari, j'ai trouvé que je lui ai piqué son porte-monnaie.
9: Combien elles sont?
14: Ça protège un.
1: Alors moi, mesdames, messieurs, il y a une chose qui m'inquiète.
4: Elle est verte.
14: Comment ça, elle est verte?
1: Je me demande toujours, ce fameux soleil, comment il nous chauffe, comment il se déplace, et puis déjà aussi, est-ce que c'est le même soleil qui revient tous les matins?
14: Ouais. Non, il y en a deux, un le soir.
9: Il a une doublure. Une paire, un paire.
1: Là, que fait le scientifique?
14: Hein?
1: Il ne peut pas aller acheter un bout de soleil, le mettre dans son labo et le disséquer. Pas possible. L'astronomie, c'est ça. On ne regarde pas les étoiles. On ne regarde pas Jupiter, on regarde la lumière des étoiles, on regarde la lumière que Jupiter nous renvoie quand il la reçoit du Soleil. Donc on a quelque chose qu'on ne saisit pas, qui s'appelle la lumière, et ça fait une passion redoutable.
9: Depuis combien de temps la passion?
1: Un certain temps, madame.
14: Oh là là,
1: ben, je sais pas.
9: C'est une sorte de lumière.
1: De qui? De nous? Depuis combien de temps j'ai les pieds froids le soir quand je rentre dans le lit?
10: Oh, il est très long, très longtemps. Maintenant, je ne peux plus dans mon lit. Il est dans sa cabane maintenant.
1: En fait, ouais, c'est le même soleil. On le sait maintenant, hein, parce que les Égyptiens, ils nous ont dit que ils tiraient dans une barque dans la terre le soir. Je ne sais pas qui tirait la barque et le soleil y revenait. Et c'est le même soleil. Donc, on en est persuadé. Et puis maintenant, on sait aussi que le soleil ne tourne pas autour. C'est nous qui nous tournons. C'est nous qui tournons autour du soleil depuis les années 1600, je ne sais plus combien. C'est Galilée qui l'a dit à voix basse. Et une autre question qui me taraude aussi, largement.
16: On est presque à la moitié, là.
1: À cette, là, à cette époque-là, il n'y avait pas d'hôpital. On ne les enregistrait pas.
17: Non, mais des fameux, non, il n'y en a pas.
1: Je ne sais pas.
17: J'ai entendu. Ouais.
1: Peut-être. Ouais. C'est fort probable. Hein. Galilée, c'est lui qui a découvert les taches solaires. Là, quand on regarde le truc vert, on voit plein de petits points. C'est parce que... Attends, je vais mettre quelque chose là. Non, parce que c'est pas pratique. Et les petits points, c'est parce que ma lunette, elle est très vieille. Et elle est un peu abîmée.
18: C'est à Hollywood.
1: Tu regardes dedans et tu me dis, qu'est-ce que tu vois? Tu vois quelque chose?
19: Une lune verte.
1: Une lune verte, oui. Eh bien, en fait, c'est pas une lune verte. C'était un rond comme ça tout à l'heure, tout vert. Et maintenant, il y a la lune qui arrive et qui passe devant le soleil. Et elle est en train de grignoter la lumière du soleil. Et tout à l'heure, elle aura grignoté pratiquement toute la couleur. Et puis après, ben, le soleil va redevenir vert. Alors, le soleil est chaud.
17: Ah, voilà.
1: Vous en êtes aperçu?
17: Pourquoi ça chauffe? Pourquoi ça
20: C'est pas des réactions nucléaires à l'intérieur du noyau?
1: Oui, enfin, on peut aussi dire que c'est un feu de bois. C'est ce qui s'est dit dans les années 1300. C'est donc un feu de bois. Oh, diable, diable, mais comment amène-t-on tout ce bois? Il faudrait de grandes forêts. Allez, l'hypothèse balayée. Et donc, en 1900, on s'est dit, c'est du charbon. Ah ouais, mais où sont les petits gnomes qui amènent le charbon? C'est vrai, hein? C'est une vraie hypothèse. Et puis, comment il s'appelle déjà? J'ai oublié son nom. Becquerel. Becquerel. Pas Becquerel. Hein. Becquerel, il avait dans son tiroir gauche de bureau, il avait des plaques en verre, parce qu'à l'époque, on faisait de la photographie avec des plaques en verre. Et on exposait 1 heure, 3 heures, 10 heures. Et Becquerel, il rangeait là les plaques du labo. Et puis un jour, il a eu une espèce de caillou que peut-être lui a donné Marie Curie. Il l'a mis dans son tiroir, là, parce que ça l'intéressait un peu aussi, tous ces machins bizarres, là. Et pressé un matin, il prend la plaque photographique, il la pose dans son appareil photo, et puis il dit... Mais je m'en suis jamais servi, là.
21: Là, on en est à la moitié.
1: Il y a une relation entre le caillou et la plaque. Et donc, le père Einstein, il n'a pas tort. E égale MC2. Dans la matière, il y a de l'énergie. Et l'énergie, elle a grignoté ma plaque en papier, ma plaque en... On en est effectivement à l'époque où on commence à tâtonner. On ne connaît pas encore le proton, on ne sait pas comment est foutu la matière. Et Marie et Pierre Curie, on dit toujours Pierre et Marie Curie. Moi, ça me chagrine. Moi, je dis Marie et Pierre Curie.
17: Oui. À l'époque...
1: Ouais. Et ils bossaient là-dessus. Et puis... On a appris à ce moment-là qui avait de l'hélium. L'hélium, c'est donc un gaz qui est, c'est le deuxième gaz en quantité qui est dans le Soleil. Le premier gaz, c'est l'hydrogène. L'hélium, il a été découvert en 1868.
16: Oui, mais ça va vite maintenant. Hein.
1: On l'a appelé hélium parce qu'il a été découvert dans le Soleil.
0: Hélios,
1: hélium. Par contre, on ne le connaissait pas sur Terre encore à l'époque. Et il y a un grand savant français, j'ai retrouvé son nom aussi, ça va me revenir, qui a dit... Oui, mais il faut regarder. Qui a dit... Mais... Si on prend deux hydrogènes, au bout d'un moment, on a de l'hélium. Oui, mais c'est pas possible. Si tu prends deux hydrogènes, ils font comme les aimants de les aimants qu'on approche là, les mêmes pôles se repoussent. Eh bien, si, c'est possible. La physique quantique le démontre aujourd'hui. Donc, de temps en temps, dans des conditions extrêmes. Et les héliums, les hydrogènes se rencontrent et forment de l'hélium. Si je prends de l'hydrogène, je le mets dans ma gamelle, ça fait de l'hélium. Si j'ai pesé l'hydrogène avant la réaction chimique, je pèse l'hélium après la réaction chimique. Mais bon Dieu, mais c'est bien sûr, mais il m'en manque. Qui c'est qui m'en a piqué? Eh bien, figurez-vous que c'est la lumière. Ce sont des rayons gamma et des photons. Des photons de haute densité. Et les photons, ils n'ont qu'une envie, c'est d'aller éclairer notre univers. Ils veulent sortir de ce bazar, mais il y a tellement de photons qu'ils n'arrivent pas à sortir. Et ils passent des milliers d'années à essayer de sortir les photons. En dépensant une énergie folle, ils se cognent, ils se recognent. Et quand ils arrivent à la sortie du Soleil, dans la couche qu'on appelle l'héliosphère, hélios, l'héliosphère, eh bien, les photons, ils ont une longueur d'onde qui correspond juste aux longueurs d'onde où notre œil est précis.
0: Ok.
1: Eh bien, approchez. C'est-il pas magique, ça? Alors, je regarde, puis je vous...
16: Oui, il y a plus des trois quarts, déjà.
1: Ah, elle est un peu partie. Non, t'es juste devant. Je suis navré. Oh, on en est à... Aux deux tiers. Regardez.
16: Je regarde là.
1: Là, oui.
16: Avec un œil. Non, alors, c'est...
1: Si c'est flou,
16: je vois rien.
1: Attendez, je vais vous le régler correctement.
16: Ouais.
1: Laissez-moi un peu de place. Et puis, je vais le régler correctement. Voilà. Ah. Vous voyez la tache verte?
16: Ouais.
1: Alors,
16: attendez, je vais regarder de l'autre œil.
1: Oui, choisissez votre œil et vous pouvez mettre au point. Hop là, oui, il est. Voilà.
16: Ouais, ah merde.
21: Tire. Hé, ça encore.
16: Ouais, mais plus des deux tiers.
21: Ah là, ça fait 300 de lune, hein, vraiment, comme dans les films.
22: 300 de soleil.
16: Ouais,
21: soleil.
16: Merci.
1: Voilà.
16: Vous êtes où?
1: Ben, Saint-Laurent.
16: Ah, Saint-Laurent.
1: Oui, pas loin.
16: Ah bon.
1: Voilà. Eh bien, revenez quand vous voulez.
16: Ouais.
21: Oh non.
1: Le soleil est là pour tout le monde.
16: Je vais monter aux deux Alpes pour regarder là-bas. Parce que je suis obligé.
1: D'accord.
22: Super. Allez. Si vous étiez avant moi, je pense.
23: Eh oui, croissant de soleil.
16: Alors,
24: on demande qui fait, mais...
1: Bonjour.
24: Vous pouvez lui faire regarder là-dedans?
1: Mais bien sûr.
24: Alors,
1: attendez,
24: elle peut monter sur la boîte en bois?
1: Oui, elle monte sur la boîte en bois.
24: Génial.
1: Je le mets à ça.
24: Ah ouais, génial. Faut pas toucher à la lunette, d'accord? Pour pas la faire bouger. Est-ce que t'as vu quelque chose?
1: Alors, tu prends le temps, tu mets ton œil juste contre le bazar, là.
24: Tu peux aller jusqu'à toucher. Hein. Tu peux toucher tout juste. Allez, essaye de bien regarder là-dedans, dans l'axe. Normalement, au bout d'un moment, tu vois. Est-ce que tu as vu quelque chose?
1: Non, parce qu'elle est complètement comme ça, oui. Tu te déplaces bien, un peu d'un côté, un peu de l'autre, et tu dois avoir une tache de couleur à un moment donné.
24: Ouais, tu peux te baisser.
1: Et tu me dis quelle couleur tu vois.
19: Je vois tout vert.
1: Oui.
24: Ah, c'est ça.
1: Et quelle forme ça a? Qu'est-ce que ça a comme
19: c'est
1: forme?
19: C'est juste tout vert.
1: Oui, mais c'est rond, c'est carré?
19: C'est carré.
1: C'est carré? Non, c'est pas carré. Regarde bien.
24: Normalement, il y a un croissant, non?
1: Regarde bien, je sais pas. Le croissant, c'est chez le boulanger, non?
24: C'est vrai, ça. Alors, un pain au chocolat, peut-être?
19: Ah, oui.
1: Ah. Ça, quelle forme, alors?
19: La forme d'une lune.
24: La forme d'une quoi? D'une lune.
1: Eh oui, pas mal. Oui, oui, ouais, une forme ça. De lune, c'est vrai.
24: Alors moi, bravo. Voir moi. Et c'est beau ou pas? Tu vois?
1: Alors ce que tu as vu, c'est pas la lune, c'est le soleil. Attendez, je vous le remonte.
24: Ah, ça va bouger pas, c'est bon, je l'ai. Ah oui, c'est drôle, c'est vraiment, on dirait.
1: Ah, c'est une forme de lune.
24: Ouais. Regarde, on dirait une petite lune verte. Et on voit pas, on n'arrive pas à distinguer la lune du.
1: Alors,
24: du ciel.
3: Biarritz, la côte totale.
1: Non, parce que.
24: Oh, rien, ça a bougé. Je me demandais si on arrivait à voir le détachement de la lune par rapport au fond.
1: Non, parce que.
24: Ouais, c'est vraiment c'est à contre-jour, quoi.
3: Tenir. D'accord, ah, c'est pas du tout pareil.
24: Ah. Il y a un piège.
1: Ah oui, je sais.
24: D'accord, c'est le nôtre.
1: Et là, non, j'ai bien serré, je peux plus le descendre.
24: Allez, regarde, Frida, il y a d'autres gens qui attendent. On descend? Oh là, là c'est une focale là. Ah ouais, là ouais. Attends, non, mais pas tant. Hop. Tu veux regarder une dernière fois? Ok.
1: Allez.
3: Pourrait travailler manuel avec celui-là.
24: Allez, essaie de bouger un peu, droite, gauche, haut, bas. Plus près, plus près, ouais, plus près, plus près.
19: Là,
1: je te vois. Ah, ouais, super alors.
24: Allez, bah super, on laisse les autres gens. Trop bien, merci beaucoup, c'est gentil.
5: Ça l'a fait tout sourire en tout cas.
24: Ça fait plaisir.
1: Regarde la luminosité là, qui baisse.
5: Ouais, c'est très beau. Ouais. Moi, c'est surtout la luminosité qui me plaît parce que c'est quelque chose qu'on ne retrouvera pas. Hein. Le parapente. Ça y est, t'as
1: La prochaine éclipse. Elle est totale, c'est l'année prochaine, je ne sais plus à quel mois, et c'est dans le sud de l'Espagne, et au Maroc.
6: Ah, on la voit, mine de rien, se dépasser très doucement. Très doucement.
1: Ah, ben, si tu restes 3 minutes.
19: Et est-ce qu'il tourne dans le ciel par
5: un... Oui, mais ça va être vite fait.
19: Quoi, est-ce qu'il fait quelque chose?
5: Ah oui, oui, oui. Ça y est, tu la vois encore?
1: Il n'y a rien qui soit fixe là-haut.
19: Ouais.
5: Allez.
1: Il tourne sur lui-même.
19: Sur lui-même. Nous, là, on tourne autour de lui, la lune autour de nous.
1: Ouais. Il tourne sur lui-même. Il tourne dans la galaxie. Et la galaxie se déplace.
5: Oui, alors touche pas.
19: Dans la galaxie, tourne.
5: Touche pas le truc.
22: Du centre.
1: Tourne pas autour de quelque chose. La galaxie.
5: C'est qu'elle est finie bientôt.
1: Elle se déplace.
5: Ah ben non, attends, viens, on va aller
1: voir. De l'eau dans un fleuve.
19: Et le soleil dans la galaxie.
1: Il tourne. C'est la galaxie qui tourne. C'est-à-dire le soleil tourne sur lui-même. Et la galaxie, elle tourne sur elle-même.
19: Ah, du coup.
1: Non, on ne tourne pas autour d'un trou noir, forcément.
19: Ah bon? Oui. Mais notre galaxie, non?
1: Il y a au moins un trou noir au centre de la galaxie.
19: Au moins un?
1: Oui.
19: Mais on ne sait pas.
1: Est-ce qu'on tourne autour du trou noir? Déjà, le trou noir, on ne sait pas trop ce que c'est. Ce sont des hypothèses. Certaines se vérifient jusqu'à ce que on ait une autre hypothèse qui soit meilleure.
19: Des trous noirs, il y en aurait beaucoup même dans une galaxie.
1: Peut-être.
19: Et les galaxies forment ensemble une sorte de corps filamenteux. C'est pas forcément...
1: Ou alors elles se regroupent plutôt au même endroit.
19: Oui. Il n'y a pas un nom pour cet ensemble de galaxies? Tu sais, un nom...
1: Alors, quand on voit le ciel à très grande échelle, on voit des filaments de matière, et les zones où les filaments se croisent sont plus denses, bien évidemment, et les galaxies sont en priorité là-dedans, parce que c'est là qu'il y a la densité de matière plus importante.
7: Ça passe comme ça.
19: On ne sait rien. Oui. Plus on en sait, plus on réalise qu'on ne sait rien.
1: Oh, on doit être à son maximum, j'ai l'impression.
19: Ah non, c'est passé déjà.
1: C'est passé?
19: C'est passé.
1: Ah oui. Je n'ai pas regardé l'heure.
9: Oh non, c'est magnifique, elle est toute verte la lune. Ça veut dire que c'est les reflets du soleil, c'est ça ?
1: Non. Ce que vous voyez, c'est la lumière du soleil qui est filtrée dans le verre. Parce que
9: donc là, ça craint rien pour nos yeux, c'est ça ?
1: Ouais. Mais la lune est passée, moi je suis le soleil, la lune est passée et a occulté un bout du soleil. Donc vous voyez juste le bout du soleil qui est occulté par la lune.
9: Donc c'est ça. Le bout de soleil qui n'est pas dans la lune, qui n'est pas par-dessus la lune.
1: Ah, c'est ça. Il y a la caché. Lune.
9: Là, il y a le soleil. Là, il y a le soleil. Là, il y a la lune. Et là, il reste que ça, par exemple.
1: Oui, c'est ça. Oui.
9: Ok.
2: Et là, on n'aura pas plus.
9: Regarde.
2: Il n'y aura pas plus.
9: Non, parce que...
2: d'obscurité.
1: Ouais, parce qu'il aurait fallu pour.
2: C'est fini là.
1: Il aurait fallu aller.
2: C'était en Espagne, je crois, au nord de l'Espagne.
1: Non, c'est pas fini. C'est pas fini. Maintenant.
9: Ah, en dehors, j'ai vu.
1: Maintenant, la lune, ne sera plus en alignement et on va voir le soleil redevenir tout rond.
2: D'accord. Et après, le soleil va se coucher normalement.
1: Bah ouais, la soleil.
9: Tire
1: bien bossé aujourd'hui.
9: Waouh.
7: Il va bien bosser, il va se coucher.
1: Ouais, ouais.
9: C'est beau.
2: C'est super, c'est super précis. Hein.
22: T'es un truc de fou, peut-être.
2: C'est con.
9: Mais là, c'est beau. Ouais, le rosé.
2: Vive le club d'Astro. On a envie de Saint-Laurent.
8: Si on regarde tes heures et des heures comme ça, on est aveugle.
1: Non.
8: Ah ouais,
9: non.
8: Avec
9: non,
8: ça.
9: Pas avec
8: non,
9: pas du tout.
8: Et normalement comme ça.
1: Ah bah si tu regardes une seconde, t'es aveugle. Hein. Ah ouais. Une seconde, 3-4 secondes. Avec ça, tu regardes une demi-seconde, c'est fini ton œil. Okay. Si t'as pas le filtre.
9: Et oui, parce que la rétine, elle n'a pas de récepteur.
8: Ah parce que
9: de
8: ouais, là ça rapproche du coup.
1: Comment
8: ça rapproche, c'est ça, du coup, sans.
1: Bah ça amplifie la lumière, ça.
8: Ok, d'accord.
1: Je sais pas si t'as joué à ça, tu prends une loupe quand il y a du soleil, tu mets une feuille de papier,
8: ouais, ça fait voler.
1: Ouais, c'est
8: petit, ouais.
1: Exactement le principe. Ça c'est okay, une loupe.
8: Et du coup si tu mets ton œil, bah ton œil il brûle.
1: Bah,
8: ça ouais. Ok d'accord. Ok, ok.
9: Non, on aura pas plus.
1: Voilà. Tu reviens voilà tout à l'heure.
11: Maintenant, c'est la lune qui grossit.
1: Laisse voir les autres. Tu reviens tout à l'heure.
11: Ça commence à être la lune qui grossit.
1: Non, maintenant. Oui, c'est la lune qui s'en va.
9: Ça,
22: merci, monsieur Bravo.
1: Eh bien.
9: Merci beaucoup, grâce à vous.
1: Voilà.
9: Allez. Merci pour les deux.
22: Merci, merci.
13: C'est la position de la Terre.
22: On a quand même des chances d'en voir aussi.
13: Il va dans l'espace.
1: Alors là, on voit presque plus rien.
11: C'est la dernière fois que je regarde.
1: C'est vrai ?
11: Oui.
1: Ouais, mais
11: après je regarde avec les étoiles.
1: Oui.
9: Tu as quel âge, toi ?
1: Attends, je te baisse un petit peu.
22: Ok.
1: Voilà.
13: Mais
1: et là, on voit plus grand-chose.
22: Bah, c'est maman, maman.
1: Parce que...
11: Ah ouais, elle est foncée.
1: Ouais. Allez.
11: Elle est plus rouge.
22: Et en plus, ça passionne les gamins.
25: Ça marche, ça,
1: photographie. Oui,
22: c'est difficile de réussir à en faire une tout à l'heure.
1: Pour que le téléphone fasse la mise au point, c'est difficile. Mais ça fait une photo nette quand on a réussi.
22: Ça devrait venir avec l'appareil photo, peut-être, plus qu'aucun.
1: Et puis là, on traverse toute la couche de l'atmosphère, là, et donc on n'a plus de luminosité. On peut même le regarder à l'œil nu pendant une seconde.
13: C'est le stade ultime d'effondrement du soir. Il arrive à un tel point de.
1: Eh bien, c'est terminé. Pour nous, il n'y a plus assez de lumière, on voit plus rien.
13: Analyser la densité de lumière.
1: Tu vois, alors c'est un club qui reprend vie. Des vies nocturnes, bien sûr. Et puis, on se réunit un vendredi par mois, quand la nuit est bien noire, pour la nouvelle, du côté de la nouvelle lune. Et là, on observe. On apprend à manier un instrument, un télescope, une lunette, à le mettre en place pour voir des étoiles, des galaxies, la lune, le soleil, la journée, quelquefois. Mais là, plutôt le soir, les vendredis. Et puis, autrement, on a des activités. Je montre ce soir l'éclipse à plein de gens qui sont là. Il y a combien ? Il y a 150 personnes au moins. Ils sont pas tous venus voir, mais j'en ai vu passer beaucoup. Et puis on va mettre en place plein d'autres activités. Il faut simplement vous renseigner, soit chez Radio Royan, hein, vous téléphonez à Radio Royan, ou alors vous cherchez sur comment ça s'appelle, Facebook. Tout le monde connaît Facebook. Bon, vous cherchez sur Facebook et vous trouverez un petit quelque chose. Vous laissez un message. Voilà.
4: Pour tout niveau.
1: Un club d'astronomie, ça vit parce que il y a des gens qui arrivent qui ne connaissent rien. Et il y a des gens qui arrivent, qui connaissent beaucoup de choses. C'est un échange. Il n'y a pas de hiérarchie dans un club d'astronomie. Il n'y a pas de gens qui savent et qui racontent aux autres. Non, il y a des gens qui échangent leur savoir et qui l'apportent aux autres, c'est tout. Donc, si on est nul, c'est simplement si on veut regarder les étoiles, si on ne connaît rien, si on ne sait même pas où est l'étoile polaire, eh bien, il faut venir dans un club d'astronomie. Voilà, hop là, on voit plus rien, mon bon. Parce que, tu vois, le soleil se couche et on voit plus rien dedans.
10: Bravo! Ah, ça y est, bravo!
12: C'est fini.
1: Il y a une totale dans le sud de l'Espagne.
5: Et ben voilà, c'est notre prochain voyage.
1: Moi, je vais pas une éclipse totale l'année prochaine. Je ne sais plus à quelle époque, c'est dans le sud de l'Espagne. Et au Maroc, je crois. Mais à vérifier.
4: C'est quoi qu'il y a avant ?

0: Aujourd'hui, Radio Royan Vercors est sur le plateau du Vercors et du côté de Lens en Vercors en particulier. On se trouve dans la maison du parc naturel du Vercors et on va discuter d'un bien commun qui fait partie du patrimoine local. Un bien commun que beaucoup de randonneurs, de randonneuses du Vercors connaissent. On va discuter des abris non gardés, des cabanes non gardées qui sont présentes un peu partout sur le territoire et qui sont héritées d'une longue histoire, d'un patrimoine. Et pour en discuter, on est en compagnie d'Emmanuel Bosque. Bonjour Emmanuel.
1: Bonjour.
0: Tout d'abord, est-ce que vous pourriez nous préciser ce que vous faites au parc? Quel est votre poste?
1: Alors, c'est un poste, je travaille au sein du service tourisme du parc et d'une manière générale sur toutes les questions de diversification touristique ou transition, on peut mettre le mot qu'on veut, voilà, et simplement, voilà, on a des contextes qui changent, il y a le changement climatique, il y a, donc, ce qu'on appelle la crise climatique, mais il n'y a pas que ça, il y a des crises énergétiques, sanitaires, sociales, et tout ça, ça redéfinit un petit peu l'usage du temps libre des gens, un autre rapport à leur travail aussi, et ça a un impact sur le tourisme. Et l'idée, c'est comment, voilà, tout ce que le Vercors a construit en termes de tourisme qui correspond à certaines époques va pouvoir prendre ce virage-là aussi. Et l'idée, c'est d'accompagner ça, de l'expérimenter avec des communes, des socioprofessionnels.
0: Et donc, dans le cadre de vos fonctions, vous avez un temps qui est dédié donc à la question des cabanes et des abris, puisque effectivement, ça, c'est un espace que les touristes viennent fréquenter, mais aussi beaucoup de locaux viennent fréquenter. Et avant de rentrer donc dans le projet cabane que porte le parc naturel aujourd'hui, moi, j'avais un peu envie de revenir en arrière et que vous nous racontiez un peu c'est quoi l'histoire de ces cabanes qui se trouvent sur le plateau du Vercors, d'où elles viennent, à qui elles appartiennent peut-être. On les connaît bien, mais on connaît pas forcément leurs histoires.
1: Oui, alors, pour certaines, ce sont des histoires qui remontent à loin. Je pense au 19e siècle, notamment, quand le service des restaurations des terrains de montagne mis en place par l'État pour réfléchir un petit peu à la protection de la montagne dans le sens où, comment on peut reforester, comment on peut endiguer des torrents qui ont tendance à partir ou des avalanches qui font beaucoup de dégâts. Donc, il fallait envoyer des équipes qui expérimentaient des manières de, on va dire, de tenir la montagne. Donc, il fallait refaire des chemins, il fallait trouver des moyens de canaliser des torrents, il fallait faire des murs de soutien. Et pour ces travaux en montagne qui prenaient du temps, il fallait loger des personnes. Donc, on a construit des cabanes. Et sur le balcon est du Vercors, par exemple, il y a beaucoup de cabanes et de vestiges de travaux du RTM qui restent. Je pense à la cabane des Clos, la cabane de la Pérouse initialement, et aussi au pied de l'Aubiou, par exemple, on en a beaucoup. Les cabanes, c'était aussi des lieux pastoraux, des lieux agricoles, parce qu'il y a une agriculture de montagne. Je pense à Côte-Chèvre, notamment sur la commune de Châtillon-d'Yvoix ou de Trèche-Nucrayé, où là, depuis, pareil, fin du 19e siècle, on observe des bâtiments qui servent à partir en pâturage, en activité pastorale, ou alors même aller cultiver de la lavande de montagne dans les années 50, 60, 70. Et pareil, il fallait des appentis, des endroits pour se poser, pour manger, pour s'abriter, pour poser les outils. Donc c'est aussi intéressant pour ça. Et également, le travaux forestiers, le Vercors est un massif éminemment forestier. Les charbonniers ont besoin de travailler, les bûcherons également, et on a assisté à ces cabanes. Elles peuvent être donc des propriétés de l'État, des propriétés communales, des propriétés privées. Même le parc aussi s'est mis à construire des cabanes, par exemple, sur des endroits de la réserve naturelle des Hauts Plateaux, parce que l'itinérance, la randonnée, à un moment, s'est développée, parce que la réserve naturelle aussi a besoin d'endroits où se poser pour faire les études scientifiques. Et voilà, donc on a en fait une multitude d'histoires qui se croisent, des temps différents, des temporalités différentes, des fonctions différentes.
0: Et justement, l'usage de ces cabanes, on se rend compte qu'il évolue dans le temps et qu'il évolue à travers l'histoire. Là, vous parliez beaucoup pour ces cabanes qui sont nées au 19e, fin 19e, d'activités de travail agricole ou de travail forestier. Il y avait un usage professionnel de ces cabanes. Petit à petit, on va vers le loisir, on va vers la randonnée, l'alpinisme. Et à travers cette histoire, il y a évidemment eu l'histoire de la Seconde Guerre mondiale sur le plateau du Vercors. Et est-ce que ces cabanes ont eu un rôle dans cette histoire-là ?
1: Complètement. Elles ont joué un rôle vraiment fort. C'était des lieux pour cachés. C'était des lieux de cache, voilà, où on permettait à des personnes de disparaître des regards, on va dire, et de se préparer en attendant, voilà, d'éventuelles offensives. Donc beaucoup de cabanes ont servi, que ce soit dans, au nord, au sud. Enfin, je pense à la totalité du Vercors, des cabanes du Vercors, à un moment, ont été des repères pour protéger et cacher des résistants, ou en tout cas des personnes qui voulaient se soustraire au travail obligatoire, par exemple. Certaines cabanes, même, je pense à Sornin, sur le plateau de la Molière, du Sornin, la cabane notamment de Plénouze, qui a aussi été une cabane pour les résistants, où on apprenait à combattre. C'était dans la deuxième version des cabanes de la résistance. Donc on voit qu'elles ont été un point d'appui extrêmement important pour cette période, voilà, qui n'est pas si loin malgré tout. Il se trouve que certaines de ces cabanes de la résistance, malheureusement, ont disparu, enfin voilà, ont disparu, ont vécu leur belle mort, se retrouvant en ruine, mais c'est aussi l'histoire des cabanes. Il y en a certaines qui restent, d'autres qui ont vécu ce qu'elles avaient à vivre. Je sais que, voilà, certaines associations les remettent en œuvre. Je pense notamment à Autran, à l'association Cabane 44, qui a remonté la cabane des Carteaux sur le plateau de Gève, par exemple, et qui aimerait bien redonner vie à la cabane de Plénouze, notamment sur le plateau de Sornin-la-Molière. Voilà, donc l'histoire se... se le,

0: c'est le parc du Vercors qui l'a construite. Le parc était jeune, hein, le parc est né en 70 et la cabane elle a dû être construite en 75 parce qu'il y avait déjà à l'époque une pratique de la randonnée, de l'espace naturel, de se déplacer. Et l'idée était de se dire, ben, c'est peut-être bien voilà, qu'il y ait un endroit où se poser. Et le parc, à cette époque-là, construit une cabane. C'est marrant, donc c'était un usage touristique. C'était une cabane dans un usage touristique, ou plutôt de fonction de, ouais, d'usage de la randonnée, donc des activités de pleine nature. Donc c'est voilà, pour dire aussi qu'on a, on a des cabanes très récentes, finalement, et d'autres beaucoup plus vieille. Et effectivement, les projets qu'on lance maintenant depuis 2019, bah c'est de réfléchir avec les communes qui le veulent bien, avec l'ONF très souvent qui est partie prenante, avec des associations locales. On a des habitants, des élus qui se posent des questions sur le devenir de ce patrimoine et on les accompagne dans la réflexion. De dire bah, ces lieux, qu'est-ce qu'ils peuvent devenir. Alors évidemment, il y a assurer la pérennité de ce patrimoine, c'est-à-dire comment on répare un toit, comment la structure du bâtiment, des murs, si elle s'est affaiblie, comment on retravaille dessus, comment on requalifie l'intérieur pour que voilà, sans devenir un refuge, on va dire au sens 3 étoiles, mais on garde à l'esprit un petit peu le côté simple et sobre et frugal que les habitants du Vercors ont toujours eu, et comment ces cabanes, elles révèlent aussi ça. Mais voilà, comment à l'intérieur, on recrée du confort, à minima, dans une grande simplicité, et que cela, voilà, c'est des héritages qu'on a, et qu'on le reprenne en main, que ça reparte pour 20, 30, 40 ans, et que ceux qui viendront après, ils continuent le travail également. Donc on a un devoir de transmettre autant que faire se peut ce patrimoine, et on fait ça en étant accompagné par un architecte, voilà, qui nous permet aussi d'éclairer les idées, la réflexion, de donner des approches également, en donnant toujours la part de décision aux communes, aux acteurs locaux. C'est simplement de les aider dans leur réflexion sur les matériaux à choisir, si on doit refaire une couverture de toit, ben, tôle ondulée, tôle bac ou autre chose. Voilà. Et en fait, on se rend compte que sur des choix techniques comme ça, il y a souvent beaucoup de discussions, beaucoup d'échanges entre les élus, les habitants, des artisans qui sont là, qui donnent leur avis, qui ont une perception un petit peu de ces matériaux, de comment la cabane va s'intégrer ou pas dans le paysage, parce que c'est une chose de rénover une cabane, mais c'est aussi une chose qu'elle s'intègre parfaitement dans le lieu où elle est. Donc voilà, ces questions, choix de matériaux, comment on fait, sont très importants.
1: Et vous parliez juste avant de la question des valeurs et de cette culture commune, de cet attachement qu'on a à ces cabanes et à leur histoire finalement. Est-ce que vous pourriez nous détailler un petit peu plus comment se sont construites ces valeurs, qu'est-ce qu'on vient y chercher dans ces cabanes et comment est-ce qu'on les préserve, vous en tant que collectivité, en tant que parc naturel, vous êtes une institution, et comment est-ce que tout ça, bah, cette notion de bien commun, comment est-ce que vous l'articulez, parce que le bien commun induit un soin collectif aussi au lieu. Comment est-ce qu'on continue à faire culture commune autour de ça, et comment est-ce que vous, en tant qu'institution, vous l'intégrez, quoi ?
0: C'est vrai, alors c'est une question qui est importante. Ce qui est important, une cabane non gardée, c'est un lieu accessible à quiconque tout le temps. C'est quelque chose d'assez extraordinaire, parce qu'on est dans une société, d'une manière générale, qui a tendance à cloisonner les choses, ou alors il faut payer pour accéder à un endroit. Ici, dans le Vercors, on a cette richesse-là de pousser une porte, de s'abriter sans avoir demandé à l'autorisation, aller chercher une clé à un endroit, voire de donner de l'argent. Donc, cette valeur-là, c'est une forme de solidarité montagnarde déjà, et puis c'est une manière aussi, comme vous dites, de construire du commun. Alors, ce qui est assez beau là-dedans, c'est qu'en fait, chacune de ces cabanes non gardées, elle est toujours propriété de quelqu'un. De l'État ou de l'ONF, par exemple, d'une commune ou d'un propriétaire privé. Et ce qui est assez formidable, c'est que chacun de ces propriétaires dit « Cette cabane, je l'offre en sans condition à l'ensemble des gens qui veulent bien rentrer dedans. » Donc, c'est même pas une question de gratuité, c'est une notion d'offrir quelque chose, et ça, eh ben, ça nous oblige tous. Ça nous oblige tous parce que ça crée quelque chose dont on doit tous être responsables. Ça devient un bien commun, même si un propriétaire, ça devient un bien commun.

0: Et c'est dans ce sens-là où on pense que de remettre ce patrimoine, aider ce patrimoine à mieux vivre, à avoir un meilleur aspect, ça sera aussi une manière, bah déjà, de le faire perdurer dans le temps, de faire perdurer cette manière de pousser une porte et de pouvoir s'abriter, et ben, de faire cette valeur-là, de la faire durer dans le temps, et que ce soit à nous, aux habitants, aux élus, aux visiteurs de passage qui viennent là, de se dire c'est à moi d'être acteur de ça plutôt que consommateur des lieux. Voilà, c'est pas de la gratuité en fait, c'est bien plus que ça. C'est à moi de devenir acteur de ces cabanes et pas un simple consommateur. Voilà. Donc comment chacun, à notre petit niveau, lorsqu'on traverse un de ces lieux, eh ben on va monter un peu de journal pour le poêle. Je vais vider le poêle où je vois des saletés, de mon fait, je redescends, voilà, un petit sac poubelle, peut-être que quelqu'un n'a pas pu le faire ou autre, mais d'être toujours en mouvement pour que cette valeur, elle perdure. Voilà.
1: Et ça, c'est quelque chose, vous constatez que cette valeur, elle a toujours été présente et elle l'est toujours, ou alors c'est quelque chose qu'il faut transmettre, c'est quelque chose qu'il faut apprendre?
0: Alors, j'ai pas assez d'antériorité de passer sur le Vercors pour le dire, mais en tout cas, ce que j'observe, c'est qu'il y a un changement, une évolution des personnes qui viennent en montagne. On a des gens qui viennent parce qu'ils trouvent ça beau. C'est important, c'est vrai que le Vercors est beau et ça fait du bien lorsqu'on on habite en ville et qu'on est soumis, voilà, on sait qu'on est à un moment de notre société, de la vie de la France où c'est un petit peu difficile économiquement, voilà, de se retrouver en voiture, au travail, on a besoin d'avoir des espaces pour respirer. Et c'est assez naturellement qu'on vient, par exemple, dans le Vercors, on va en Chartreuse, en Belledonne, en Matésine également. Et ce qu'on remarque, c'est que la crise sanitaire, la question des confinements, des déconfinements, en tout cas les confinements, ils ont accéléré une prise de conscience, on dirait, au sein de la société française, qu'on a ce besoin d'hypernaturalité, en tout cas de toucher, de voir un espace naturel qui est beau. Et ça, on a vu après la crise sanitaire que de nouvelles personnes arrivent en montagne. Alors il se trouve qu'elles n'ont pas les codes. Elles n'ont pas le mode d'emploi. Et donc, on a une responsabilité partagée. C'est à nous, Massif du Vercors, à expliquer le mode d'emploi, que ce soit lorsque je marche avec un chien ou sans chien, voilà, lorsqu'il y a des troupeaux, qu'est-ce qu'on fait? Quand je rentre dans une cabane, qu'est-ce qui se passe? Voilà, donc il y a une évolution des pratiquants de la montagne qui s'est faite. Avant, on avait des gens qui avaient une culture montagne assez marquée. Voilà, donc ils savaient ce qu'il fallait faire. Et là, donc, on a d'autres personnes qui arrivent sans ces réflexes-là. Donc, je serais tenté. Alors, on peut dire où c'est pas bien. Effectivement, on assiste à des comportements, mais qui sont pas ceux qu'il faudrait avoir. La question, c'est de se dire, comment on pourrait aider ces personnes-là à comprendre où elles mettent les pieds. Voilà, donc c'est qu'on soit office du tourisme, hébergeur, parc du Vercors ou une commune, c'est comment on peut aider à diffuser des messages jusqu'au cœur d'une cabane. Comment au sein d'une cabane, on peut prendre la parole pour dire, voilà qu'on prend soin de ce lieu et de l'environnement naturel qui est autour. Ça, ce sont des vrais sujets, je pense, qui sont là. Et c'est simplement pour du mieux vivre ensemble. Voilà. Et il faut accepter aussi que des personnes, voilà, n'aient pas le réflexe de ces lieux qu'elles ne connaissent pas. Et peut-être que certains grands médias ou certaines grandes campagnes de communication, des fois, ne nous aident pas non plus en faisant passer la montagne, d'une manière générale, comme un terrain de jeu. C'est pas un terrain de jeu, là. C'est un endroit où des habitants vivent à l'année. Ils jouent pas, ils pratiquent des choses dans ce lieu-là. Et c'est peut-être, voilà, donc on a vraiment une responsabilité collective pour faire passer les bons messages.
1: Et là, vous avez parlé juste avant d'autres massifs qui se trouvent à proximité, Belledonne, la Chartreuse, où on peut aussi trouver des abris non gardés. Au niveau du massif du Vercors, est-ce qu'on a beaucoup de cabanes? Est-ce que le maillage, il est important? Est-ce qu'il y a des chiffres qui existent là-dessus?
0: Alors, l'étude de 2017, elle avait inventorié environ une cinquantaine de cabanes. On sait qu'il y en a plus. Et après, il y a des... des disparités dans ces cabanes. Il y en a qui sont presque des ruines, il y en a qui sont privées, dans lesquelles on ne peut pas accéder, et c'est bien qu'il y en ait aussi, parce que ce sont des... il faut que ça existe. Voilà, donc on sait voilà, qu'on a, on a devant nous un long chemin encore, mais c'est important parce que si on veut que la qualité d'accueil dans le sens de la randonnée, de se déplacer en tourisme équestre, en randonnée à pied, en VTT, de bénéficier de structures d'accueil, parce que pour moi c'est vraiment des structures d'accueil, même si ça peut être des abris simplement, c'est une manière d'accueillir dans l'espace naturel, de s'abriter un moment, de passer une nuit, et donc il faut que ce patrimoine voilà, perdure vraiment.
1: Et donc, j'en reviens à ce projet donc de cabane et abri que vous portez en tant que parc. Donc, c'est le deuxième volet d'expérimentation que vous engagez. Est-ce que vous pourriez nous en dire un peu plus, peut-être brièvement, d'où il vient, ce projet cabane? Donc, de prendre soin, de faire un peu, voilà, vous me disiez tout à l'heure, de culture commune, d'essayer de faire un maillage, de faire du lien entre les communes, de faire du lien entre les propriétaires, les habitants, par ces cabanes-là, par l'attachement qu'on a à ces cabanes. Est-ce que vous pourriez nous raconter un petit peu tout ça et quels sont les objectifs du coup de l'année à venir pour ce comité qui s'en occupe ?
0: Oui, tout à fait. Alors, il faut dire qu'après l'étude qui a été menée en 2017, eh ben voilà, l'étude, elle a dit, ben vous avez beaucoup de patrimoine, c'est un patrimoine identitaire, attention, il y a des abris et des cabanes qui commencent à s'abîmer, ça va avoir une incidence sur votre offre, voilà. Et puis, il y a des cabanes qui ont des vrais enjeux, parce qu'elles portent des histoires, elles sont dans des lieux assez étonnants, et ça serait dommage, en tout cas, de perdre ce patrimoine. Donc, à la suite de cette étude, eh ben le parc a proposé, en tout cas, à Nîmes, un groupe de travail dédié aux cabanes qui réunit des offices du tourisme, les communes, les communautés de communes, l'ONF, les deux départements, par exemple, et des associations qui ont envie de s'investir. Et ce groupe de travail, il s'est dit, eh ben, on va se donner une feuille de route. Alors, cette feuille de route, elle disait de trouver une manière de faire qui nous ressemble, un peu comme nos anciens qui ont construit les cabanes l'ont fait, c'est-à-dire qu'ils ont travaillé sur des valeurs très simples de solidarité, de simplicité, de sobriété. Donc essayer de retrouver cette manière de faire là, de retrouver du collectif et de faire ça ensemble. Et donc chaque année, ce comité, ce groupe de travail se réunit, il identifie des projets qui pense mature. Et à ce moment-là, le parc accompagne ses porteurs de projets aussi, avec l'aide d'un architecte qu'on met à disposition pour aider à la réflexion, voir sur une cabane, comprendre d'où elle vient, comment elle a été fabriquée, l'état où elle en est, finalement, comment il faudrait intervenir dessus pour lui redonner de la pérennité un petit peu, qualifier ses conditions d'accueil, et puis aussi jeter le regard en dehors de la cabane. Est-ce qu'il y a ici des histoires de cohabitation avec le pastoralisme, avec les travaux forestiers? Est-ce qu'on a une très grosse fréquentation sur cette cabane parce que c'est un sentier très fréquenté? Comment la cabane, elle peut absorber cette fréquentation ou pas? Donc on voit qu'aussi, rien que réfléchir à ces projets-là, c'est une manière aussi de réfléchir au territoire. Par exemple, la cabane de Côte-Chèvre sur la commune de Châtillon-d'Yvoix, le projet a été pensé pour être une alternative entre un itinéraire de délestage du vallon de Combeau pour rentrer dans la réserve naturelle du Haut-Plateau, en montrant qu'il y a un point d'intérêt ailleurs, plutôt que tout ça aller dans le vallon de Combeau et être très nombreux là-bas, juste à côté, finalement, il y a quelque chose d'extrêmement beau qui a autant de qualité. Voilà. On a vu que dans ces projets-là, on a pu mener, voilà, sur les 4 années, suivre 11 porteurs de projets, donc dans le Trièves, dans le Diois, à la Chapelle-en-Vercors, dans les Coulmes, à Lens-en-Vercors, à Autran-Méaudre et dans la Gervanne, du coup. On était contents de couvrir déjà tout le territoire, de voir que sur l'ensemble du Vercors, des porteurs de projets disaient « nous, on a envie de travailler là-dessus ». Et finalement, on a bien vu que on rentrait par la logique des travaux, très souvent, et c'est normal. Et puis dans la réflexion, finalement, on arrivait à ouvrir les échanges et à se dire « attends, il y a peut-être d'autres choses aussi à réfléchir. Les travaux, c'est bien et c'est important de les faire, mais il faut qu'on réfléchisse aussi à s'il y a d'autres choses autour de la cabane. » Je pense notamment à 2 endroits où, à proximité de la cabane, il y a eu vraiment la question d'aller renettoyer des sources qui s'étaient refermées, donc sur la commune de Lens-en-Vercors. C'est un chantier des jeunes de la commune qui, un été, pendant deux journées, a pris les outils, a été encadré, a remis la source en état et l'a protégée avec des palisses en bois parce que, en fait, les troupeaux étaient venus piétiner la source et l'abîmer. Ces jeunes-là, ils ont été super contents de faire ça. Ils étaient très heureux, c'était très concret pour eux. Donc, on voit qu'il y a... qu'on dit qu'un village se réapproprie son territoire, ça peut se faire sur des choses toutes bêtes. Et de réfléchir aux cabanes, souvent, c'est la manière de le faire. Donc voilà, on a pu avoir ces 10, 11 projets. Et puis on est arrivé voilà, en fin de mission avec l'architecte. On a fait un bilan avec tous les porteurs de projets. Et le retour qu'ils nous ont dit, eh ben, déjà, d'avoir une méthode partagée d'approcher, ces projets-là, c'est important, plutôt que les faire chacun chez soi de notre côté, parce qu'on a découvert qu'en discutant avec une autre commune, en voyant comment ils avaient fait, ben ça nous a interpellés chez nous pour mener des travaux ou pour mener la réflexion, par exemple. Et on a bien vu que là, le sens du collectif, que ce soit dans la manière de ce groupe de travail de réfléchir ou à l'échelle locale dans les projets, le sens du collectif, il est très important. Donc ils ont vraiment plébiscité cette approche-là, et le fait de se donner ce cadre partagé, de partager des valeurs, voilà, on n'est pas là, entre guillemets, je veux dire, on n'est pas là dans un projet où voilà, un architecte vient, dit, il faut faire ça, ça coûte tant, je mets des entreprises et c'est fini. On voulait vraiment aller sur une autre approche qui est, on fait ensemble, voire on sait qu'on a des compétences au sein d'une commune, dans un village, avec des gens qui ont des doigts en or, qui savent faire des choses, des jeunes qui savent faire beaucoup de choses aussi, et pourquoi pas, sur certains points de ce projet, que ce soit le village qui fasse les travaux, qui prenne les choses en main, et que sur d'autres choses, on se sent moins compétent. Donc il y a dans le bilan, il y a eu ça, il y a eu notamment l'idée que il y a des projets en fait qui ont eu du sens à Lens-en-Vercors. Le cœur du recteur, ça a été le conseil municipal des jeunes. Et ça change beaucoup de choses, parce que c'est-à-dire qu'il y a eu des enjeux de transmission. Les enfants, ils ont appris à cuber du bois, choisir des arbres et les marquer pour que le bûcheron vienne récupérer, voilà, identifier les 20 mètres cubes de mélèze dont ils avaient besoin. Je pense que les enfants qui ont fait ça, c'est des souvenirs pour la vie. Et qui vont avoir le souci de ce que devient la cabane au fil des années, parce qu'elle fait partie aussi de leur projet. À Côte-Chèvre, avec la commune de Châtillon-en-Dyois, on avait eu un moment très fort. Le scieur de la commune a identifié les arbres, les a coupés, a débité, mais à un moment, il fallait usiner les pièces. Eh ben, c'est l'ESAT de la commune d'à côté, un établissement spécialisé d'aide par le travail, qui avait un atelier bois, qui s'est occupé de ça, qui a usiné les pièces, l'a fait très bien, qui a fait un montage à blanc dans l'atelier de la cabane, voilà, pour montrer, voilà. Et c'est ces partenariats-là qui sont importants, parce qu'on voit qu'on a des compétences souvent à proximité de chez soi, et puis c'est trouver la manière dont on va le faire ensemble. Et en tout cas, le groupe de travail, il a vraiment dit, ça nous a changé la perception de cette manière de faire. Et en tout cas, il fallait accepter de s'ouvrir. Le parc et l'architecte, nous, on vient simplement aider, mettre du collectif, favoriser le temps collectif. Et on essaie vraiment de les aider à faire les meilleurs choix possibles, jusque dans la mise en œuvre opérationnelle. Voilà.
1: Ouais, donc ça replace au centre cette question de bien commun, de culture commune et de faire ensemble, quoi, de discuter ensemble, de se retrouver, comme on peut aussi se retrouver dans une cabane. Là, on se retrouve autour d'une table pour en prendre soin.
0: Et ouais, c'est ça. Et en fait, voilà. Et en fait, pour finir sur le bilan, en fait, les gens, ils ont dit, mais on veut continuer cette expérimentation-là. Et il y a déjà des projets qui sortaient. Moi, j'aimerais bien faire travailler sur telle cabane et tout. Et on s'est dit, OK, on va prendre le temps de réfléchir, parce que l'idée, ça serait, voilà, l'expérimentation, la première qu'on a menée, bah, en fait, dans chaque projet, on a eu des choses très chouettes qui se sont passées dans chacun, des choses différentes. Et au niveau du parc, on s'est dit, bah, ça serait dommage de perdre ça. Donc il faut trouver une manière de relancer, voilà, une deuxième génération de projets. On a eu la chance, voilà, de pouvoir avoir l'écoute de la région aussi, de pouvoir prendre en charge le rôle de l'architecte pour relancer cette deuxième génération. Et aujourd'hui même, cet après-midi, il était 25 à 30 ici dans cette salle, avec des communes, du monde associatif, des gens de l'ONF, des gens du parc, l'architecte qui était là, pour réfléchir, se dire comment on repart, sur quelle méthode de travail, on a expérimenté des choses avant. On va axer le projet sur deux points, déjà des valeurs, sobriété, simplicité, solidarité. On revient un petit peu à ce qui a fait que ces cabanes sont apparues. Et même une personne nous a dit « amitié ». Eh ben, elles viennent, en tout cas, elles soient un petit peu la matrice de tous les aspects du projet. Et puis on s'est dit, par rapport au retour d'expérience qu'on a eu, que ça serait bien qu'avant de lancer l'arrivée de l'architecte, que chaque porteur de projet, chaque collectif ait eu le temps de mûrir, de faire maturer son projet. Et ce qui est vachement marrant, c'est que le collectif fait bouger le projet et le projet fait bouger le collectif. C'est des choses qu'on a vécues et qui sont vachement marrantes. Donc déjà, c'est d'avoir un collectif, c'est de se doter de cet état d'esprit, c'est-à-dire comment on fait vivre ces trois systèmes de valeurs. On a pris conscience dans le bilan que le premier acteur de ces projets, c'était la nature. Parce que les cabanes, elles étaient posées dans la nature et elles étaient un marqueur du paysage. Et en fait, elles fonctionnent bien avec le paysage. Et on s'est dit, là, comment on fait pour garder cet équilibre-là, cette intégration-là, et jusque dans les travaux qu'on va faire, la manière de les mener, c'est-à-dire de venir avec des matériaux, comment on pourra faire pour être le moins impactant possible. Par exemple, ça fait partie aussi de la réflexion, de la maturité de la réflexion. Également, l'idée de se dire que il y a la question des histoires qui sont liées à ces cabanes. Dans les projets, tous les projets qu'on a menés, il y a eu des histoires parfois qui étaient extrêmement touchantes, très très touchantes. Et si elles ressortent pas, ces histoires, elles nous éclairent pas sur le projet qu'on a. Et si on connaît pas ces histoires, je serais tenté de dire, dans le projet qu'on mène, on passe peut-être à côté de quelque chose. Voilà. Et ces histoires, elles peuvent devenir le support aussi de recherche dans la commune, de retrouver des objets. Donc le projet, il doit aussi prendre en compte les histoires. Pour nous, la question de l'environnement naturel d'une manière générale, beaucoup de communes du Vercors se sont lancées dans l'atlas de la biodiversité communale. Et on pense que cet outil-là, des fois, c'est une manière d'éclairer là où sont des cabanes, de dire, à côté de cette cabane, il y a ça et ça qui a une valeur incroyable. Il faut juste le savoir et comment on vient l'intégrer finalement, comment, à partir de la cabane, on peut savoir qu'il y a ça. Voilà. Donc, d'une manière générale, l'environnement naturel, il faut aussi qu'il soit un des marqueurs, un des critères du projet. Et on n'a pas tout de suite toutes les réponses, mais on sait qu'il doit devenir un des facteurs du projet. Donc dans la manière, ne serait-ce que d'amener des matériaux sur le site et de faire les travaux ensemble, pareil, comment on fait pour être le moins impactant possible, c'est une question qui compte. Et puis dans ces travaux-là aussi, la juste mesure, c'est quoi ? C'est pas un hôtel qu'on fait, c'est pas un refuge, c'est une cabane du Vercors. La cabane du Vercors a une identité Vercors, une forme de simplicité, de frugalité, du fait que ça marche parce que c'est simple, parce que c'est une grande fonctionnalité. On hérite un peu l'observation de nos anciens qui faisaient des choses qui fonctionnaient, qui étaient très simples, quoi. Et puis on s'est dit quelque chose, enfin pour finir, dans les prérequis. Nous, ce qui nous a manqué dans la première expérimentation, c'est qu'on avait peu de traces de ce qui s'est passé dans ces projets. Et là, ce qu'on a proposé aux futurs porteurs de projets, c'est que, alors, ils prennent le format qu'ils veulent. Ça peut être des enfants qui font des collages, c'est des jeunes qui ont l'habitude de filmer, voilà. En tout cas, on voulait qu'il y ait un récit de tout le projet. À partir du moment où ils se mettent en route, ils écrivent, ils filment, ils enregistrent, ils dessinent, s'il y a des enfants, voilà. Mais que du début à la fin du projet, à la fin, on ait un objet. C'est simplement de garder l'histoire, garder la trace, et donc c'est maintenir en vie ces cabanes aussi, et c'est aussi avoir un regard technique, la mémoire technique de comment on s'y est pris, et la mémoire sociale, c'est qui était là, qui est intervenu, comment ça s'est fait. Donc voilà un peu le cahier des charges qui s'est fixé. Et là, on a déjà trois envies de projet. Donc, au niveau de la forêt des Coulmes, hein, la Saint-Marcelin-Vercors-Isère communauté, la commune de Presles, Roncurel, Malval, Saint-Pierre-de-Chérène, qui sont à la support des Coulmes, ben voilà, il y a eu malheureusement l'incendie de la cabane de Serre du Sâtre en 2021, je crois, ou 22. Et il y a l'envie de repartir sur quelque chose. Donc c'est fabuleux parce que là on part d'une page blanche et il va falloir déjà le groupe, laisser le groupe dans les coups maturer, commencer à faire sa propre réflexion, et puis quand ils nous diront qu'ils sont prêts, on va venir et on va réfléchir avec eux. Il y a également la chapelle en Vercors qui nous a sollicité sur une cabane qui est contre la réserve, la cabane de Prévalet. Alors une cabane qui est étonnante aussi, parce qu'elle a une des rares cabanes avec une citerne, donc ça va être une super, super approche, en tout cas patrimoniale déjà. On a eu également une réflexion de la commune de Die pour la cabane des Trois Frères. C'est potentiellement une idée. On laisse les gens de la commune là-bas se retourner, on va voir ce qu'il en est. Et puis également sur Autran-Méaudran-Vercors, l'association Cabane 44 qui veut retravailler sur l'ancienne cabane des résistants de la Pérouse, sur l'espace naturel sensible de la Molière, qui est une ruine. Donc voilà, ils aimeraient rebâtir cette cabane qui est dans un lieu très particulier, au sein d'un espace naturel sensible. Et c'est une cabane qui, historiquement, est très particulière, puisqu'il y a eu énormément de cabanes qui ont servi à protéger et cacher les résistants. Et là, c'était une cabane qui servait à apprendre le combat militaire. Donc elle a ce côté-là, de ce double intérêt d'être au sein d'un espace naturel protégé qui est très qualitatif, et en même temps d'être le porteuse d'une histoire qui est juste incroyable, du coup. Donc on a, voilà, pour l'instant, ces projets qui sont là, et le groupe a redit son envie de se recreuser la tête pour dire, par rapport à ces nouveaux usagers de la montagne qui sont là, réfléchissons à des manières de parler de bonnes pratiques au sein de ces cabanes. Voilà. Quand je suis dans la cabane, j'arrive dans la cabane, je pousse la porte. Comment je peux être informé utilement, voilà, sans avoir, on va dire, un langage réglementaire devant moi, parce que ce sont des lieux où on est là pour être bien, passer du temps. On peut faire passer ces messages de solidarité, de prendre bien soin de ce lieu commun qui est là, qui nous est offert. Donc, c'est-à-dire que la responsabilité est incombe à tout le monde, du coup. Voilà.
1: Il y a beaucoup d'histoires, en fait, que moi je découvre dans cette conversation. Toutes ces histoires qui tournent autour des cabanes. Et c'est vrai que la question de la trace et de l'accessibilité à ces histoires, à ces projets en cours, elle est hyper intéressante parce que c'est vraiment la mise en partage aussi de ces connaissances-là. Est-ce qu'il y a quelque part sur le site ou peut-être dans les infolettres du Vercors, on aura des informations sur l'évolution des travaux? Si on est habitant, habitante de la chapelle, qu'on veut suivre le projet, est-ce qu'il y a une manière de s'impliquer?
0: Oui, alors effectivement, l'infolettre du parc permet de se tenir au courant. Donc on dira bien quel projet part. Et après, un habitant d'une commune, voilà, à la chapelle en Vercors, par exemple, toute personne qui a envie peut le contacter, son élu délégué au parc, voilà, au sein de la commune, pour l'aider, le dire oh, j'aimerais bien participer, comment vous faites, comment ça se passe, voilà. Donc on aura ces temps-là. Mais il y a aussi des je pense à Cabane 44, à l'association Cabane 44 au Trans-Méaude, qui a quasiment fait un site internet où ils montrent où ils en sont, ce qu'ils ont fait, sur quoi ils travaillent, et ils travaillent sur les cabanes et pas que. Ils ont ce regard aussi sur la notion du patrimoine et l'identité du village. Ils ont fait un gros travail sur les Jeux de 68, et notamment sur le premier tremplin de Swaski qui existait avant les Jeux de 68 dans un autre lieu que la colline du Claret, par exemple. Donc on a aussi ces portes d'entrée là, mais c'est vrai que vous avez raison, il faudrait qu'on ait un accès lisible à toutes ces histoires là.
1: Bah, Radio Royan en Vercors se fera le grand plaisir de documenter l'évolution des travaux, puisque, comme vous le savez, on couvre le Vercors Sud en particulier, de temps en temps le Vercors Nord également.
0: Exactement. Et en tout cas, il y aurait deux projets sur le territoire de la Comcom du Royan Vercors. Ça serait la chapelle en Vercors Prévalet. Et alors, il y a la situation particulière de la cabane des Trois Frères, c'est-à-dire c'est du communal de Die sur le communal de Vassieux, mais je serais tenté de dire c'est pas grave, ça arrive souvent, c'est l'héritage de l'histoire qui veut ça. Et voilà, c'est intéressant aussi de voir que sur Vassieux, il y a justement ce partage dit Vassieux, qui est une raison historique aussi. Et je trouve que votre radio, en tout cas, elle peut être un super relais du suivi de ces projets.
1: Eh ben, on se fera un grand plaisir et on souhaite du coup encore beaucoup d'attachement et de soins à ces cabanes-là de par tout le monde.
0: Ben, c'est exactement ça. Et s'il y avait une chose que je pourrais rajouter, c'est qu'en fait, cet après-midi, on s'est dit, mais finalement, on peut faire le projet qu'on veut. Il y a une richesse phénoménale dedans. Et en fait, c'est des projets qui demandent tellement de regards croisés. Voilà que c'est des vrais laboratoires. On peut avoir les enfants de l'école qui peuvent participer, les anciens qui ont la mémoire, on retrouve des objets, on fait des choses ensemble différentes, au moins une fois qu'on fasse les choses différemment. Voilà, au moins une fois, on se donne la liberté de faire les choses différemment. Et c'est, quand je dis un laboratoire, c'est aussi ça. On a tendance à avoir une société où on fragmente beaucoup les choses, on fait dans son coin, ces notions de solidarité, du faire ensemble et encore plus sur des lieux communs, il faut absolument renverser une fois au moins sur un projet, retrouver ses vertus un petit peu du collectif, puis accepter que finalement l'autre il a pas la même idée que moi, mais finalement on a trouvé une solution ensemble. C'est ça aussi les vertus de refaire du lien et du lien dans le village, je pense.
1: Ouais, s'occuper de ce bien commun ensemble et le faire durer, le faire perdurer encore plus longtemps. Et d'ailleurs, je me demandais, donc les cabanes et les abris non gardés du Vercors, donc vous disiez qu'il y en a une cinquantaine qui maillent un peu le territoire. On les retrouve évidemment sur les cartes IGN papier. Il y a les petits logos, petites cabanes roses. Est-ce qu'il y a d'autres endroits, peut-être sur le site internet du parc du Vercors? Il doit y avoir des guides aussi, des topo-guides du Vercors. Alors,
0: on les retrouve sur les cartes aux guides du Vercors, tout à fait. Et ce que j'ai oublié de dire, c'est cet après-midi, on s'était dit d'avoir une cartographie spécifique de ces cabanes. Ça serait aussi une plus-value. Ça nous permettrait de suivre un petit peu les cabanes qui se sont embellies, qui ont été bichonnées, comme nous a dit une association qui était là cet après-midi. Et voilà, la question d'une cartographie, elle va être à venir. Et le site Vercors Rando aussi, qui est utilisé mis en place par le parc, donne beaucoup d'éclairage à la fois sur la présence de ces cabanes et surtout tout le côté patrimonial aussi historique qui peut y être lié à ce moment-là. Voilà.
1: Et il y a aussi le site refuge.info qui répertorie aussi la présence de sources ou pas et la quantité d'eau qui est présente, parce que ça c'est quelque chose qu'il faut savoir quand on vient sur le Vercors, c'est qu'il n'y a pas forcément d'eau tout le temps, en tout cas l'été.
0: Oui. C'est ça. Alors, refuge.info est vraiment une source, une base de données qui est extraordinaire. En plus, qui a l'avantage d'être un forum, c'est-à-dire en temps réel, voilà. Et on a beaucoup insisté cet après-midi, je pense, sur la complémentarité des approches, ce que propose le parc. C'est pas un alpha et un oméga, hein, c'est une manière de travailler. Il faut pas oublier que des gens comme Refuge Info ont un rôle à jouer aussi, mais aussi une association qui s'appelle l'association Tous à Poil, qui est un nom très amusant. Poil, c'est un poil qui chauffe, qui mène des projets de restauration de cabanes. C'est eux qui ont le terme de bichonnage, que j'aime beaucoup. Et voilà, donc en fait, on est beaucoup à réfléchir, à penser à ces cabanes et à avoir envie qu'elles vivent. Et c'est bien, en fait, on a montré cet après-midi qu'il faut qu'on soit en lien beaucoup plus souvent, qu'il y ait des passerelles qui se fassent entre ces méthodes de travail-là, parce qu'on a tous besoin les uns des autres. Voilà.
1: Et ben, on l'espère, en tout cas, on ressent bien la convivialité et la joie aussi de mener tous ces projets. J'imagine que ça doit être assez satisfaisant aussi pour vous au Parc du Vercors. Merci beaucoup, Emmanuel, pour toutes ces précisions et ces histoires.
0: Merci à vous et j'espère que vous allez suivre aussi avec nous ces projets. Très bien.
1: Merci.

0: fin de ce magazine à portée de voix sur l'antenne de Radio Royan. À bientôt pour d'autres interviews et reportages. 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Bonjour Romain de Mesmé.
1: Bonjour, bonjour.
0: Nous allons nous évader par cette interview et votre contribution musicale qui, sans nul doute, donnera un bel éclat dans l'église abbatiale de Léoncelles ce dimanche 23 août. Et c'est un certain tour du monde dont il sera question avec de belles sonorités latines et naturellement le groupe aussi avec lequel vous œuvrez qui sera au premier rang de notre intérêt. Ce groupe L'Armenonville dont nous allons présenter sans plus tarder la composition et puis le voyage dont il sera question avec vos comparses dans la belle acoustique de Léoncelles.
1: La particularité, c'est quand même un groupe de tango, donc le tour du monde, il s'agit d'un tour du monde avec de la musique tango. Et donc le groupe est constitué d'un bandoneon avec Nicolas Almosny, d'une guitare avec Julien Cousin, d'une contrebasse avec Mathilde Barillot et d'un violon, moi-même, Romain de Vesmé.
0: Alors c'est un certain tour du monde, un voyage musical que vous proposez, c'est un peu la singularité peut-être du groupe, hein, de donner un contexte assez mouvant à cette proposition initiale du tango.
1: Oui, un peu la particularité du groupe, c'est d'aller mettre à l'honneur les tangos d'un peu partout sur la planète. On associe le tango à l'Argentine, éventuellement à l'Uruguay, parce que c'est aussi là le berceau du tango. Mais on imagine moins que le tango s'est retrouvé beaucoup en Europe. Il y a beaucoup de tango dans la chanson française. Le tango est presque la musique nationale en Finlande. C'est difficile d'imaginer ça, mais il y a un festival en Finlande où il y a 120 000 personnes qui vont danser le tango tous les ans. Sur une population de 5 millions d'habitants, c'est énorme. Et puis il y a des tangos plus improbables qu'on peut trouver jusqu'au Vietnam.
0: En fait, chaque partie du monde aurait un peu son propre tango incarné par des artistes assez reconnus.
1: Oui, alors c'est vraiment culturel ce que je disais sur la Finlande. Il y a vraiment c'est une musique nationale. Dans d'autres pays, c'est peut-être plus anecdotique. Et puis, dans ce qu'on cherche aussi, il y a des choses qui ne sont pas sans doute pas imaginées ou pensées comme du tango au départ, mais où, en fait, quand on écoute les rythmiques, ça ressemble à du tango. Je pense à du que le morceau chinois, qui a une rythmique qui ressemble énormément à ce qu'on appelle la milonga campera en Argentine. C'est un des rythmes du tango, mais la milonga de la campagne, où il y a une sorte de rythmique assez répétitive. Et c'est exactement ce qu'on trouve dans ce morceau chinois qui au départ est joué à l'erhu, le violon chinois, et où je n'imagine pas que le compositeur ait une référence de tango dans la tête, mais c'est une musique qui est tellement proche dans l'état d'esprit que ça fait partie de l'univers tango à mon sens.
0: Les différents instruments proposés pour ces concerts incarne une base du tango. Vous évoquez le bandoneon, on imagine bien effectivement que c'est un instrument racine. Et puis d'autres éléments sonores comme ça aussi viennent compléter, donner un sens d'évasion, de particularité d'autres tangos.
1: Le bandoneon n'est pas arrivé au début du tango. C'est un instrument où, quand on regarde certains écrits, ou presque, il y avait à l'arrivée du bandoneon, il y avait ceux qui disaient « mais non, c'est quand même pas possible de jouer du tango au bandoneon ». Actuellement, c'est un peu l'instrument roi du tango, mais au départ, les tangos étaient beaucoup plus joués, guitare, flûte, violon. Il y a eu de la contrebasse assez vite, mais le piano et le bandoneon sont arrivés bien après. Du coup, c'est voilà, ça. Il y a eu une évolution. Mais actuellement, évidemment, on associe beaucoup le tango au bandoneon. Et dans les orchestres typiques en Argentine, la composition, c'est bandoneon, cordes, violon, alto, violoncelle, contrebasse et piano. Mais là, on est plus dans une formation musique de chambre. Le fait d'avoir une guitare aussi, ça met une couleur un petit peu différente. Et il y a tout un répertoire de tango accompagné à la guitare ou de tango chanté. Il y avait beaucoup de chanteurs et de chanteuses qui sont accompagnés en tango par de la guitare. Donc on a un mix d'instruments qui permet des grandes variétés de couleurs. Et la particularité du tango, c'est aussi qu'il n'y a pas de percussion. C'est une, une des rares musiques folkloriques où il n'y a pas de percussion. J'en connais pas beaucoup d'autres, j'en vois pas très clairement d'autres. Et donc du coup, chaque instrument a des rôles percussifs. C'est-à-dire que le rôle rythmique ou percussif peut être tenu soit par la contrebasse, soit par le violon, soit par le bandoneon, soit par la guitare, en alternance ou ensemble. Et du coup, ça crée une atmosphère un peu particulière.
0: Est-ce qu'il y a une volonté aussi de mixer avec d'autres styles qui pourraient aussi donner une autre dimension du tango ? On peut parler du jazz ou je ne sais pas, d'autres environnements musicaux ?
1: Alors, il y a une influence. Le tango, c'est une musique qui est née dans un creuset avec des gens de plein d'origines différentes. Donc, a été, dès les origines, a vraiment été un mélange de plein de choses. Donc, il y a des ponts entre le jazz, le guitariste Julien, le guitariste de l'Harmenonville, il vient complètement du jazz. Nicolas, le bandoneoniste, lui, il est accordéoniste de jazz aussi. Donc, on a ça pas très très loin. Après, on peut mélanger le tango avec plein de choses. Dans le répertoire qu'on a, on a un certain nombre de thèmes qui sont des thèmes de musique classique qu'on a un petit peu transformé en tango. Je pense en particulier à la habanera, qui est un des rythmes un peu à l'origine du tango, la havanaise. Et donc la habanera les plus connues, c'est la habanera de Carmen. Et donc, nous, on a refait un arrangement de cette habanera qu'on a un peu accéléré. Et du coup, ça devient un milonga, qui est un des trois rythmes du tango. Dans le tango argentin, il y a la milonga, la valse et le tango à proprement parler. Et donc, ça devient une milonga. Et donc, voilà, on transforme. Dans notre répertoire, on a quelques morceaux aussi issus de musique classique ou de musique de film. Et on a aussi un répertoire, là, qui ne sera pas présenté à Léoncelle, mais on a enregistré un disque avec une chanteuse qui s'appelle Elsa Favier, où on a tout un répertoire où on mêle tango argentin et tango de la chanson française.
0: Alors, votre tango voyage comme vous-même, vous voyagez aussi. Vous êtes basé en France, mais c'est plus d'une centaine de concerts que vous avez pu déjà effectuer dans toute l'Europe.
1: Oui, ben on fait à la fois des concerts et des bals. On fait danser. On donne aussi des stages de danse sur la musicalité. Et on a joué en Suisse, aux Pays-Bas, en Autriche, en Allemagne. Donc on voyage régulièrement. Et là, on est en tournée, deux concerts dans la Drôme, en Ardèche et puis un en Isère, en cette fin du mois d'août.
0: Voilà, avant d'aborder cette date à Léoncelle, précisez que vous avez réalisé un album il y a quelques années, magnifiquement produit, hein, on peut insister sur ce point, puisque le son est vraiment très très beau, et qui fait part finalement de ce tour du monde, hein, de tango.
1: C'était le début de l'Harmenonville, c'était le point de départ, ça a été de mélanger les tangos argentins et les tangos de la chanson française. Ça a été le tout début. Et puis après, un petit peu par hasard, à force de collecter, d'ouvrir les yeux sur tout ce qu'il y a en tango, on a commencé à intégrer des tangos de différents pays. Et voilà, c'est comme ça qu'est née l'idée du tour du monde en tango. Et dans cet album, on a enregistré un certain nombre de morceaux. Et il y a largement de quoi faire un deuxième ou un troisième album. On en joue un certain nombre qui ne sont pas encore enregistrés. Mais oui, c'est un grand plaisir de mettre en avant cette musique et puis lors des concerts, de raconter un petit peu d'où ils viennent, soit comment on les a rencontrés. Ça permet de raconter des petites anecdotes qui sont intéressantes.
0: Voilà, pour synthétiser, vous avez peut-être un peu commencé à tirer sur le fil d'une certaine pelote, puis vous déroulez, plus vous avancez, plus vous découvrez un monde qui s'ouvre autour du tango, du voyage, de différents pays, et qui vont, comme le précise hein, votre communiqué, du Japon à l'Islande, en passant par la Turquie, la France et bien sûr l'Argentine, et un passage du côté de l'abbaye de Léoncelle. Une très belle acoustique hein, dans cette église de Léoncelle, elle sera propice aussi à l'exécution du tango.
1: Oui, on vient de jouer récemment dans la Haute-Vienne, dans une grande collégiale. Et du coup, ça nous fait jouer un petit peu différemment. Moi, j'aime beaucoup jouer avec l'acoustique. Et du coup, ça permet en général d'aller dans des extrêmes, de jouer des choses toutes petites pour essayer de ne pas activer l'acoustique. Mmh. Et puis au contraire, à certains moments, d'aller d'envoyer du son pour que la réverbération soit utilisée. Voilà, ça donne des surprises. C'est, moi, j'aime bien jouer dans ce contexte-là parce que ça, on est un petit peu perturbé par certaines habitudes. Du coup, on peut prendre le temps sur certaines suspensions d'entendre vraiment la résonance de l'église. Ça, c'est très agréable. Au départ, ça paraît pas facile sur certaines rythmiques et en pratique, là, voilà, le dernier concert, on s'est vraiment régalé à jouer avec l'acoustique et j'imagine que ce sera tout à fait la même chose à Léoncel.
0: Et bien, ce sera un grand plaisir de vous écouter donc ce dimanche 23 août. Quelques renseignements pratiques en ce qui concerne la tenue du concert dans l'église abbatiale.
1: Alors, les tarifs, c'est 15 euros plein tarif, 7 euros tarif réduit. C'est gratuit pour les enfants de moins de 12 ans. Il n'y a pas besoin de réservation. Mmh. Et le concert est à 16 heures, donc on peut arriver un petit peu avant pour s'installer tranquillement.
0: Merci beaucoup, Romain de Mesmer, pour cette découverte tout en tango. Et puis ce concert hein, qui sera un temps fort pour le week-end prochain à Léoncel. Merci beaucoup pour votre contribution. Et à très bientôt.
1: Merci. Merci et à bientôt. Au revoir.
0: Au revoir.

Bienvenue dans votre magazine de reportage sur Radio Royan à portée de voix. À portée de voix vous présente, dans le cadre des animations d'été de la maison musée de Rochechinard, un après-midi rencontre dédicace avec des auteurs qui, pour l'occasion, ont convergé le 8 août 2026 sur l'esplanade de la maison musée. Pour nous introduire cet événement, Jean-Daniel Laforêt, président de l'association des Amis de Rochechinard.

0: C'est un moment de dédicace d'auteurs et d'autrices, d'écrivains et d'écrivaines de la région, et qui sont là vraiment de manière très sympathique, qui sont venus pour attendre leur public, passer un moment avec eux, échanger sur leurs différentes productions, que ce soit des productions récentes ou plus anciennes. Et d'ailleurs, on rencontrera aussi parmi cela la famille d'Acosta, qui a un inventaire et un étal énorme de leurs productions, disons, de livres tournés vers la photographie avec souvent des textes de Anne. On va retrouver aussi un peintre qui était là dimanche dernier. Oui, parce que dimanche dernier, on avait sur l'esplanade 16 artistes peintres qui, eux, faisaient un fonds d'atelier, c'est-à-dire qu'ils ont vendu des tableaux à des prix très intéressants. D'ailleurs, ceux qui ne sont pas venus pourraient le regretter. Et puis aujourd'hui, donc, on a 7 écrivains, je reviens, écrivaines, qui vont signer, dédicacer des autographes très personnalisés. Et tout cela, c'est dans l'intention de faire vivre cette association. Ce sont tous des amis de l'association qui se prennent la main pour créer des événements, et des événements un peu atypiques, parce que un fonds d'atelier collectif et des signatures collectives, c'est pas tous les jours que l'on rencontre ça. Vous aurez des propositions d'histoire régionale, vous allez trouver des propositions un peu de fantastique, vous allez trouver notre histoire avec Lara qui est là, qui a un stand. Vous allez trouver aussi des histoires sur le musée de Roche-Chinard, puisque nous avons un petit étal avec quelques bouquins. Voilà, c'est très, je dirais, cosmopolite royanais. Et juste une chose, même quand vous entendrez, et ça ne sera pas effectivement en direct, mais dites-vous qu'il se passe toujours quelque chose à Roche-Chinard, et la prochaine invitation, c'est le 21, où il y aura à partir de 19h un concert dans l'église. Et puis le 23, c'est la 6e brocante, avec des objets de la fin du 19e jusqu'aux années 30. Voilà, donc effectivement, il se passe toujours quelque chose à Roche-Chinard, et aujourd'hui, c'est dédicace.
1: Au stand de Anne et Fabien d'Acosta. Impressionné par tous ces ouvrages. Ça récapitule un petit peu la production.
2: Voilà, 30 ans de carrière. 30 ans d'activité.
3: Je te jure que ça m'a impressionné tout à l'heure.
2: Photographique et d'écriture conjointe, avec des succès et des insuccès. Des fois, on ne sait pas trop pourquoi. Ça n'a pas marché. Ça, c'est la vie des livres. La vie des éditeurs aussi, qui est un milieu, comme on le sait dans l'actualité, qui n'est pas facile, et où il y a beaucoup de bouleversements. On a eu pas mal d'éditeurs qui ont fait faillite, qui se sont dédits de leurs engagements de publier des livres. En plus de ceux que tu vois là, on en a fait beaucoup d'autres pour lesquels on avait des contrats d'édition, mais qui sont pas sortis à cause de, ils ont changé. Parce que c'est un milieu, l'édition, où ça bouge très vite. C'est racheté par des grands groupes, tu vois. Et il suffit que ça passe à un autre groupe et que le directeur général trouve qu'un projet n'est pas intéressant ou ne rapportera pas assez. Il élimine le projet.
1: Parmi cette production très riche, il y a quand même eu des éditeurs qui ont fait un fil un petit peu dans le temps, ou ça a été chaque ouvrage à un éditeur?
2: Alors, nous, nos plus gros succès, ça a été ces 365, où on en a fait 3 ou 4, qui sont tombés pile au moment où c'était la mode. Tu vois, de gros bouquins comme ça, avec 365, on en a eu même édité en calendrier, enfin. Donc ça, celui-là, Méditation biblique, ça a été réédité en italien, en allemand, enfin, deux ou trois fois en français. ça a été notre, notre top. Donc, et puis d'autres, celui-là qui est sur les jardins des Alpes, alors lui, il est passé chez Glénat, donc ça a changé d'éditeur, et du coup, bon, ils ne l'ont pas poussé, et c'est dommage, parce que c'était un livre bon, qu'on aimait bien, qui n'a pas eu de succès, tu vois, bon... C'est bizarre.
1: Ça dépend du moment. Où
2: ah, ça dépend du moment. Hein. Ah, mais tout à fait. Et il y a des questions de mode. Bon. Et ça, bon, les auteurs, les photographes, ils y sont pour rien.
1: Alors, beaucoup de voyages, hein, et puis beaucoup de paysages par tes photos, Fabien, oui. En tant que photographe depuis toujours, et Anne au texte, un duo. Voilà. Entre photo et écrit, voilà. Qui s'entrelacent au mieux pour donner une forme et vie à tous ces ouvrages. On peut en citer quelques-uns. Alors, on connaît bien aussi tout ce qui est en relation avec la Drôme. Hein, ça a été souvent un parcours également outre-hexagone qui ont aussi donné vie à des livres.
2: Tout à fait. Bon, et puis le Royan et le Vercors, qui était bon, mon terrain un peu d'aventure pendant pas mal d'années qu'on a beaucoup sillonné et arpenté avec des très beaux paysages, surtout. Moi, j'étais fasciné par les hauts plateaux du Vercors. Je trouve que c'est un des plus beaux paysages des Alpes. Qui est un peu méconnu, où il n'y a pas trop de monde, faut pas trop en parler, mais enfin, qui vaut le coup. Même pas loin d'ici, il y a à Fondure des paysages fantastiques, hein, qui sont accessibles facilement. Donc voilà, on a la chance d'habiter un pays propice à la randonnée et à la photographie.
1: Alors, certains livres, ça a été un petit peu votre initiative de les réaliser, et d'autres, ça a pu être des commandes.
2: Oui, alors, par exemple, le livre sur l'Inde, ça a été, bon, une de nos initiatives, parce que j'ai eu l'occasion de travailler en Inde pendant une dizaine d'années pour une mission scientifique, où j'étais photographe, et ça nous a permis de sillonner un peu toute l'Inde. En fait, il était prévu de faire un 365 sur l'Inde, et puis l'éditeur s'est rétracté, mais on a trouvé sans peine un autre éditeur, un bon éditeur, Très Daniel, qui a accepté le projet. Un peu différent, donc on a dû le remanier, Anne a dû réécrire beaucoup de choses, mais ça a fait un très beau livre, voilà.
1: Avec même des images filmées, parce qu'on précise qu'il y a aussi l'aspect film. Hein,
2: tout à fait. Voilà, là, dans ce livre-là, il y a un DVD voilà, que j'avais filmé, la Kumbh Mela, en 2013. Le plus grand pèlerinage au monde qui a eu lieu, je crois, aussi cette année. Hein, c'est tous les 12 ans.
1: Vers l'autre rive, un voyage au cœur de la spiritualité en Inde, pour ce livre qui fait partie peut-être des dernières réalisations.
2: Oui, c'est une des dernières. C'est vrai que on a un peu arrêté de voyager et maintenant je suis plus sur mes archives.
1: Oui, parce que là maintenant il y a de quoi faire aussi.
2: Voilà, il y a vraiment de quoi faire.
1: Le Mont Athos aussi, une expérience spirituelle qui était aussi sous ton objectif, oui. Fabien.
2: Voilà, c'était aussi un endroit un peu réservé, où il n'y a pas beaucoup de photographes qui ont eu l'autorisation de travailler. Donc moi, j'ai eu la chance avec des amis de pouvoir être accueilli et voyager avec un moine du monastère pour découvrir ce berceau de la spiritualité orthodoxe.
1: Et des productions aussi, on parlait de films hein, qui traitent de beaucoup de choses, et notamment aussi Roche Chinard.
2: Eh oui, c'était au retour d'un de mes voyages en Inde, j'avais filmé un village indien, Eticopaca, un village d'artisans qui font de la tournerie laquée, très belle. Mais je me suis dit, ah, mais tu viens de filmer un village indien. Une nuit, hein, m'est venue la révélation, il faudrait que tu filmes ton propre village, il n'y a pas de raison. Donc on a monté un projet. C'est une époque où on a trouvé des financements, il y avait
1: des fonds pour de ce type de réalisation.
2: Voilà, voilà. Avec un ami, Henri-Jacques Bourgeat, je ne sais pas si tu l'as connu, oui. Qui nous a quittés malheureusement, qui était à la caméra. On a été visiter un peu tous les personnages emblématiques de la région, les agriculteurs qui faisaient de la noix, les paysans qui avaient du bétail pour le lait... Et toutes les activités au cours d'une année. Un peu aussi, c'était en mémoire du spectacle Son et Lumière qui y avait au château de Rochechinard, sous lequel on est. Donc je me suis dit aussi, il faudrait faire revivre un petit peu cette ambiance. Et ça a été vraiment extraordinaire. On a été les nombreux... c'est-à-dire 130 habitants de Rochechinard, mais qui s'y sont prêtés de bon gré.
1: Et c'était le moment de le faire.
2: Et c'était le moment de le faire, il y a une douzaine d'années, ouais, même plus, hein, 15 ans, 15-16 ans. Et ça reste un document de ce qu'était la vie dans un...

0: voyant du Vercors, la Savoie, la Haute-Savoie, les costumes, la Maurienne, les costumes traditionnels, les jardins alpins, voilà, beaucoup de choses. C'est très éclectique.
1: Oui.
0: Et très riche. Merci Fabien.
1: Merci beaucoup.
0: Oui.
2: Dessiner
0: sous le parasol,
2: oui,
0: c'est quelque chose.
2: C'est exactement ça.
0: Parce que là, on se situe à un stand de texte, mais également de dessin. C'est tout ce qui fait la personnalité de Laurent Bret, dessinateur et écrivain. Et
2: connu sur Lolo Bret.
0: Voilà, connu sous le nom de Lolo Bret. Est-ce qu'on pourrait vous considérer comme un peu un baroudeur du dessin, de l'écriture?
2: Oh, un petit peu, on peut dire ça, oui, depuis une quarantaine d'années, oui. Je pense que j'ai bien baroudé, il n'y a pas de problème.
0: Là, je fais référence aussi au dernier ouvrage qui est sorti, à savoir de faire un petit tour de la Drôme sur une 125.
2: C'est ça, tout à fait. J'ai fait 860 km avec un vieux TW Yamaha et j'ai fait donc le tour de la Drôme et que par les petites routes, tout simplement. Donc en fait, je voulais montrer une autre facette de notre département, pas uniquement les grandes villes et les grands monuments connus comme le palais du facteur cheval. En fait, je me suis intéressé à tout ce qu'on ne connaît pas, par exemple les petites chapelles du Vercors ou les fontaines de Montbrun-les-Bains, des tas de choses comme ça que les gens méconnaissent et qui méritent quand même le coup d'être vus parce qu'on a vraiment un patrimoine particulier dans la Drôme, avec des vieilles légendes aussi qui sont propres à certains villages que j'explique dans mon ouvrage d'ailleurs, par exemple la vache d'or de la Chaux ou la fontaine du bourreau justement de Montbrun-les-Bains, des tas de choses comme ça.
0: Et la cylindrée 125, ça a aussi quelque chose de plus, on va dire, peut-être plus intime que des grosses motos pour découvrir ça?
2: Tout à fait, parce qu'en fait, mon papa avec ma maman, ils avaient fait un road trip en 1956, c'est-à-dire qu'ils étaient partis d'Auriol, exactement de la même manière, ils étaient allés jusqu'au Mont Ventoux, ils étaient passés du Mont Ventoux, ils étaient descendus jusqu'à Carpentras, ils étaient remontés, ils avaient fait en fait, en somme, ce qu'on appelle un road trip maintenant, c'était ça, ils étaient partis, c'était leur voyage de noces, ils l'avaient fait de cette manière-là.
0: Et en combien de temps ce road trip avec la 125 donc pour le tour de la Drôme
2: c'est déroulé? Alors une semaine complète, en sachant que je m'arrêtais souvent pour dessiner, pour questionner, pour faire des tas de choses, bien entendu, pour camper le soir, parce que j'étais parti avec tout l'attirail de camping et tout ce qui s'ensuit.
0: Et chaque étape alors a été croquée par tes soins?
2: Oui, bien sûr.
0: Donc chaque étape ou alors des petits arrêts fugaces ont pu être immortalisés sous forme de
2: oui, chaque fois je m'arrêtais, je faisais une halte, alors je dessinais un édifice. Alors il y a des petites choses que j'avais préparées préalablement, comme par exemple tout ce qui était très proche de chez moi, comme les chapelles du Vercors, je les avais croquées préalablement. Comme ça j'ai gagné un petit peu de temps, on va dire, pour faire le parcours de la Drôme. Mais lorsque j'étais vraiment au sud du département, tout ça, j'ai découvert les lieux, j'avais enquêté un petit peu avant et ça s'est fait de but en blanc tous les jours comme ça, oui.
0: Et ça peut-être inspirer même des motards de faire ce genre de...
2: Alors assez singulièrement, ça inspire beaucoup de gens. J'ai des motards qui m'ont acheté l'ouvrage, il y en a qui prennent le tracé que j'ai à côté en photo pour le faire le même, il y a même des cyclistes qui veulent le faire aussi, donc voilà. Et très récemment, j'ai madame Marie-Pierre Mouton, la sénatrice de la Drôme, qui l'a eu en cadeau par le biais d'un de ses amis, donc j'étais assez fier, puis elle aussi, donc vous voyez comme quoi.
0: Alors le Lobré, c'est aussi une production assez considérable en dehors de ce tour de la Drôme en 125. Il y a beaucoup d'ouvrages et puis certains personnages aussi.
2: Oui, alors il y a un peu de tout. C'est vrai que je travaille avec beaucoup de scénaristes, notamment tous les livres jeunesse. Ils sont faits avec des scénaristes. Il y a Anne-Marie Quintard, Nicolas Girard et autres. Et les autres ouvrages, on va dire pour adultes, on se rapproche du carnet de voyage, sauf mon, on va dire, entre guillemets, celui qu'on appelle mon best-seller qui s'appelle C'est News qui nous font sourire, que j'ai complètement produit. Donc là, il s'agit de 70 articles de presse qui sont authentiques mais complètement déjantés. Il y a 3 ans de travail dessus, ça donne ça. Donc c'est un livre qui donne le moral, surtout avec l'actualité qu'on a en ce moment entre les toits d'Hormuz, d'Ukraine & Co. Et ben là, c'est des articles qui sont vrais, qui sont complètement cocasses, mais qui sont vrais.
0: Et une maison d'édition qui a l'air d'être fidèle à...
2: Oui, je suis rentré par le biais d'une de mes amies, Marie Quintard, justement, qui faisait du livre jeunesse. Et c'est l'édition de la maison d'édition Nombre 7 qui est basée à Nîmes, qui aime justement travailler avec ce type de produit, et notamment les formales italiennes. C'est un format A4 inversé, un petit peu comme les anciens albums de Sylvain et Sylvette, pour ceux qui ont connu ça. Voilà, c'est le type de format...

0: habituel qu'on va trouver pour certains ouvrages de jeunesse, notamment dans l'école des loisirs, on retrouve souvent ce format-là.
1: Alors le public concerné, ça peut être quelle tranche d'âge?
0: Ah ben c'est comme moi, c'est comme le journal Tintin, c'est 7-77 ans, voire plus, hein, donc voilà. Donc on va commencer à partir de 5-6 ans jusqu'à des gens plus âgés que moi, moi qui le suis déjà.
1: Voilà, le zèbre qui voulait faire la course, là, on l'a sous les yeux. D'ailleurs, tu es en train de faire peut-être un petit zèbre pour une dédicace.
0: Voilà, exactement. Vraisemblablement. Pour un petit garçon, apparemment. Donc, voilà, c'est sympa.
1: Tito, à la Coupe du Monde.
0: Petite mangousse qui va participer. Alors, celui-là, on l'a fait avec Nicolas Girard. C'est notre dernier ouvrage qui est sorti juste avant la Coupe du Monde de foot. Et on a une Coupe du Monde qui va se faire en intercontinent, c'est-à-dire que des animaux. Donc, là, j'ai travaillé sur 32 personnages de BD d'animaux différents. Et on a le continent africain, le continent européen, le continent asiatique et le continent américain qui vont s'affronter dans une Coupe du Monde de la FIFA, de la Fédération Internationale de Foot Animalier. Donc c'est Nicolas Générard au scénario qui a fait ça et c'est un chouette ouvrage, on s'est fait plaisir à le faire.
1: Et donc toi, Lolo Bret, tu résides sur le Royan, ça t'inspire?
0: Je suis oriolais de souche, et voilà, et toujours oriolais, donc fier de mon village. Voilà,
1: c'est une manière de profiter du Royan, de travailler aussi les ouvrages.
0: Voilà, puis c'est bien de venir ici, dans cette petite manifestation, rencontrer des têtes qu'on connaît, puis d'autres qu'on ne connaît pas, donc c'est toujours sympathique de croiser beaucoup de personnes comme ça, d'échanger.
1: Alors, pour retrouver l'ensemble de tes livres, de ces bandes dessinées, on peut vous dire, de livres illustrés?
0: Donc, les réseaux classiques, la FNAC, Amazon, Cultura, donc on va les trouver dans ces trois organes de diffusion, hein, très connus. On peut les commander par le biais de Nombre 7, mais ils vont contrebalancer sur ces trois options-là. Donc, la FNAC, ça marche très bien.
1: On poursuit ce tour des stands avec leurs auteurs. Et là, présentement, je suis avec Madame Chat.
2: Bonjour.
1: Peut-être plus connue.
2: Je vais pas dire miaou.
1: Oui. Plus connue sous le nom de Thérèse Signa, qui, outre le côté artistique, avec bien sûr un certain penchant pour l'organisation d'art singulier sur le Royan et sur Grésivaudan, c'est aussi l'écriture de différents ouvrages qui sont présentés à ce stand. On peut en parler, Thérèse,
2: oui.
1: Et puis aussi le goût pour l'écriture.
2: Tout à fait. Bah, l'écriture, hein, j'ai commencé, j'avais 10 ans, donc j'étais toute jeunette, et à commencer à écrire des petites histoires. Et en fait, c'est les professeurs, les instituteurs et les professeurs qui m'ont emmenée pour le goût de l'écriture, parce que j'avais beaucoup d'imagination. Et au lycée, je me souviens, c'était le professeur d'histoire français qui animait un journal interne. Il m'a dit, bah, si tu veux écrire les textes. Et puis une petite copine de classe avait illustré mes écrits. Donc ça a continué. Puis j'ai commencé à travailler au journal Le Progrès à 18 ans, où j'ai sorti mon premier recueil de poésie publié par le journal Le Progrès. Donc ça, c'était plutôt sympa. Donc c'est les autres qui m'ont un peu poussé à écrire, mais c'est pas déplaisant. Et depuis, bah, ça a continué entre la poésie. Le poème Délivrance et le recueil Le Cri publié à Saint-Germain-des-Prés Cherche Midi, et ben on a eu un grand temps d'arrêt pendant longtemps, plus de 20 ans sans écriture, où j'ai commencé en 2023 à publier Près des étoiles avec ma fille, on a fait ça en écrire à quatre mains, et puis ça a continué avec l'Absolu, recueil de poésie, l'Académie de lettres, et le petit dernier, Ne jamais faire confiance au vivant, signé Madame Chat. Pour la petite anecdote, hein, que je raconte, c'est pas moi qui m'ai donné ce surnom, mais c'est les gens, parce que je me promène avec mon chat. Et en fait, les gens m'ont appelé Madame Chat parce qu'ils me prenaient des photos, ils ne savaient pas mon nom, et j'ai signé celui-là. Et Ne jamais faire confiance au vivant, ben, le chat est dans toutes mes histoires, donc c'est ma mascotte.
1: On peut parler un petit peu des univers, hein, qui sont côtoyés dans ces
2: Alors,
1: différents livres.
2: Alors, pour l'Académie de lettres, c'est plutôt la poésie. Près des étoiles, c'est un roman un petit peu fantasy, plutôt science-fiction, mystique, un petit peu, qui a des petits codes un petit peu qui rappellent la Genèse, le livre de la Genèse, la philosophie pour l'arbre, voilà, un petit clin d'œil à Saint-Exupéry. Et puis le dernier, Ne jamais faire confiance aux vivants, bah, c'est un petit peu voilà, de l'humour, détourné à un sujet un petit peu noir, qui est la mort. de manière plutôt humoristique, d'une écriture un petit peu décalée. Ça démarre par Wolf, la narratrice qui est un petit peu agacée et qui interroge son pendule pour savoir ce qu'elle va faire de sa vie. Il lui demande d'écrire un livre et à la fin, épitaphe, c'est moi qui raconte ma mort, en fait, voilà, à ma manière.
1: Une maison d'édition qui encadre l'ensemble des livres ou ça a été
2: Ah bah là, maintenant, c'est moi. C'est plutôt en auto-édition, donc chez Bod, qui est mon diffuseur, mais voilà, c'est moi l'éditeur de mes propres livres, c'est plus simple. Et la manière de les retrouver, ben, en librairie, dans toutes les librairies, on peut le commander, oui. Ou alors sur le site bod.fr, on le retrouve. Mais le plus simple, c'est le commander chez le libraire, parce que je trouve que c'est plus sympa d'aller chercher son livre chez le bon diffuseur.
1: Donc toujours avancer avec l'écrit et puis actuellement une rédaction en cours.
2: Alors il y a un livre en préparation, un recueil de nouvelles qui s'appelle Affabulation et qui suit un petit peu dans le même esprit que Ne jamais faire confiance aux vivants. Voilà, merci, il est en cours.
1: Merci Thérèse.
2: Merci. Bien.
1: Au stand de Bernard Roudet. Nous sommes toujours sous un soleil bien ardent à l'occasion des rencontres du livre dédicace auteur sur les auteurs de Rochechinard dans la maison musée avec peintre, sculpteur et écrivain. Alors, on connaissait peut-être, enfin, ce qui me concerne, je connaissais moins cette facette. Peintre, sculpteur, oui, puisque vous avez participé à la Biennale des Arts Singuliers avec de très beaux totems il y a quelques années à Saint-Jean-Royan.
3: Exact.
1: Une production très éclectique, beaucoup d'imagination entre ces moments. Ben de poser aussi des œuvres sur des livres, hein, avec différents ouvrages, des romans, de l'écrit, puis beaucoup de choses, des nouvelles, ce qui peut vous inspirer aussi au quotidien. Vous donnez une certaine harmonie entre vos productions de sculpture, d'art plastique, et puis aussi d'écrit, comment ça se passe ?
3: Les écrits, non, c'est bien quelque chose à part. Par contre, je passe assez facilement de la peinture à la sculpture. Et ça me permet, quand je suis coincé d'un côté, de pouvoir rebondir de l'autre et de retrouver de l'inspiration.
1: Qu'est-ce qui fait le fil rouge de tous ces écrits ?
3: C'est l'autre. Que ce soit en écrit, qu'en peinture, qu'en sculpture, c'est toujours l'autre qui revient. Le rapport de l'autre à la foule. J'ai un côté un petit peu d'agoraphobie et effectivement, j'ai toujours ce rapport... de l'autre à la foule, c'est ce qui marque mon travail avant tout. Voilà. Une foule de totems, par exemple, voilà, et puis une tête peinte à côté, il y a tout un rapport qui s'établit.
1: Et ça, donc, on le vérifie dans chaque ouvrage qui a été publié. Il y en a un certain nombre, hein, qui sont disposés sur votre stand.
3: Oui, j'en ai encore quelques-uns à éditer. Ça doit être une douzaine, oui.
1: Et qu'est-ce qui donne naissance aux intrigues dans cette dimension du public, de la foule, de l'autre ?
3: Sont toujours des romans noirs,
1: oui, hein,
3: qui caractérisent un petit peu les choses. Il y a des surprises tout le long de ces livres. On voyage beaucoup aussi, en Afrique ou ailleurs. Et c'est ce qui caractérise un petit peu mon travail, que l'on retrouve aussi en peinture.
1: Alors ça, c'est donc un travail qui s'effectue, donc les livres, au fur et à mesure, ça se...
3: Moi, je travaille par série, toujours, en particulier en peinture et en sculpture. J'ai tendance à prendre un thème, à aller au bout de ce thème-là, ne pas le lâcher pendant un mois, deux mois, six mois, s'il le faut, et être dans mon univers. Et puis à un moment, plus rien à dire, on arrête, on passe à autre chose.
1: C'est comme ça, on tourne des pages de la vie.
3: Exactement.
1: Pour les romans, les nouvelles, on peut donner quelques intrigues des livres qui sont présentés.
3: Quelques intrigues. L'Annonciation, ça se passe dans les traboules lyonnaises. Et c'est l'histoire d'un policier qui tourne mal. Celui-ci, des deux côtés maintenant, ça se passe en Afrique. En Afrique de l'Ouest, ça se passe aussi en Éthiopie. Et c'est un jeune photographe qui arpente un petit peu toutes ces terres nouvelles pour lui et auquel il va arriver un tas de choses. Celui-ci, une page blanche et un trou noir, ce sont les personnages du livre qui vont virer carrément l'auteur. Donc il va se passer un tas de choses, parce que l'auteur ne va pas se laisser faire quand même, non plus. Donc voilà, il y a un tas de choses qui se passent. Puis j'ai un bouquin de science-fiction, parce que je voulais essayer, j'aime bien me mettre en danger un petit peu. Et donc j'ai sorti mon petit bouquin de science-fiction aussi. Voilà, des nouvelles aussi sur le milieu de l'art. la rencontre improbable entre un footballeur et une artiste peintre. Et là, ça fait des étincelles. Voilà quels sont les thèmes de mes livres.
4: Bon, ben,
3: sans oublier les hauts plateaux. Pour les gens qui connaissent le Vercors et ses hauts plateaux, ils se retrouveront complètement dans cette chasse à l'homme.
4: Une maison d'édition qui rassemble tout ça ou c'est
3: j'ai votre propre mal, maison d'édition J'ai fait pas mal d'auto-édition et ces derniers temps, oui, j'ai la maison d'édition Gaïa qui m'édite mes derniers livres.
4: Et puis côté aussi, voilà, le peinture, sculpture, avec bien des livres qui rassemblent un petit peu toutes les productions. Maintenant, qu'on puisse être disséminés de oui, par le monde. Donc ça donne
3: ma vie, mon œuvre, comment dire, oui, en plaisantant.
4: Mais ça donne aussi un panorama.
3: Tout un parcours, ouais, c'est ce qui est important. Moi, tous les 5 ans, 10 ans, je sors en un petit catalogue qui regroupe un petit peu tous mes derniers travaux. Et effectivement, ça permet de voir ensuite tout le parcours.
4: Alors, c'est aussi les totems qui sont un peu votre marque
3: totems,
4: de fabrique.
3: C'est ma marque de fabrique. Alors les totems, je ne suis pas du tout allé chercher cette idée en Afrique ou autre. D'ailleurs, je n'ai jamais vu de totem en Afrique. Mais pour moi, c'est toujours le rapport de l'autre à la foule. Donc cette foule qui est représentée par les totems, où s'affronte le personnage seul, unique, un peu perdu, paumé des fois. Et c'est ce rapport de la foule à l'individu.
4: Et vous aimez bien promener votre foule d'exposition en exposition?
3: J'aime bien les mettre en situation. Ouais. C'est important, effectivement. On peut. Elle s'est retrouvée dans des châteaux. Là, elle part dans le Jura à la fin du mois. Ça navigue sans arrêt, oui. D'un lieu à un autre. Et plus le lieu est insolite, mieux c'est.
4: Et le côté peinture aussi, ça, alors il y a un pendant, donc
3: oui,
4: sculpture
3: oui,
4: et
3: oui,
4: peinture.
3: Oui, ça se rapproche, je passe de l'un à l'autre un petit peu, des fois quand je suis coincé au niveau inspiration en peinture, je vais me mettre dans la sculpture et inversement. Et puis pareil, il y a des thèmes en peinture qui reviennent un peu, toujours l'autre. J'ai fait des séries sur les photos bâtons aussi, quand on se fait tirer le portrait, donc ça fait 4 petites photos comme ça qu'on retrouve dans mes peintures. Qui peuvent être assez marrantes. Voilà. Il y a des séries sur les écoulements aussi. J'avais fait des enfermements avant, et j'ai besoin de respirer et autres, donc il y a une série sur les écoulements qui s'est faite il y a quelques années.
4: De peinture abstraite aussi, de un peu figurative.
3: Alors, je suis parti de l'art brut. De l'art brut, je suis allé de plus en plus sur la figuration, avec des tableaux assez finis. Et j'ai franchi le pas ces dernières années avec l'abstraction, qui, contrairement à ce qu'on peut croire, c'est pas simple du tout, parce qu'on n'a pas de thème de base, il faut... C'est vraiment la page blanche, la toile blanche. Et c'est très intéressant, je trouve, de se mettre un petit peu en danger avec ce travail où on est censé ne pas avoir de repères.
4: Voilà, il y a tout à construire.
3: Tout est à construire.
4: Merci beaucoup Bernard.
3: Merci à vous.
4: Et puis bonne suite en peinture, sculpture et littérature.
3: Eh bien c'est très gentil. Merci à vous.

0: Alors, quand on évoque l'histoire sur le Royan, on ne peut pas manquer un ouvrage qui fait référence, hein, écrit par Freddy Bastin. Bonjour Freddy d'ailleurs.
1: Oui, bonjour Patrice.
0: Un ouvrage, deux ouvrages même, puisqu'il y a une certaine continuité entre les deux. Oui. Avec le premier, hein, Le secret du dauphin, qui nous emmène dans une intrigue au moment des guerres de protestants catholiques au Val-Sainte-Marie, c'est bien ça?
1: Le livre commence un peu avant 1562, puisqu'on remonte à l'époque où le dauphin Humbert Ier est venu se réfugier au couvent du Val-Sainte-Marie à Bouvante, au monastère du Val-Sainte-Marie, et qu'il y est mort quelques mois plus tard. On sait qu'il avait apporté un don, dont on n'a jamais retrouvé trace. Or, comme il l'avait confié au prieur de l'époque, qui lui-même est mort deux ou trois mois après le dauphin, on se demande un petit peu où ce trésor est passé, et c'est le thème de mon livre.
0: Ça entretient toujours une intrigue encore bien palpable maintenant sur « Bon sang, où est ce trésor ?»
1: Il y a toujours des gens qui le cherchent.
0: Mais en tout cas, c'est une belle amorce de roman pour ensuite vivre une aventure dans ces guerres qui ont été terribles.
1: Oui, ce sont des guerres dont les historiens en général n'aiment pas beaucoup parler parce qu'elles ont été sanglantes. Ce sont des histoires noires dont on n'aime pas toujours se rappeler, on n'aime pas les évoquer. Pourtant, je pense qu'il faut pouvoir rentrer dedans, et surtout quand ils cachent des faits assez héroïques. Je raconte là-dedans l'histoire du consul de Bouvante qui avait été recherché le bétail que les protestants de Die lui avaient volé, qui a risqué sa vie pour pouvoir récupérer son bétail à l'attention de ses administrés. C'était quand même assez remarquable. C'est une histoire que j'ai beaucoup admirée. Ce monsieur devait être quelqu'un très courageux, avec un courage physique évident à l'époque. J'ai aimé raconter son histoire.
0: L'histoire, donc, c'est Antoine Vigne, hein, le héros de ce roman.
1: C'est le nom du consul authentique de l'époque, Antoine Vigne, dont on a quelques éléments. On a son extrait d'acte de naissance. On sait qu'il a été consul un certain nombre d'années. On sait qu'il avait eu... On connaît le nom de ses conseillers. Et on sait ce qu'il a fait, plus ou moins, pendant sa vie. Et c'est un peu le héros de mon histoire, oui.
0: Donc, itinéraire dans ces faits historiques qui sont vérifiés, véridiques, hein. Et cet aspect aussi de roman pour donner une lecture assez attrayante.
1: Ben, disons qu'il faut trouver dans une série de faits historiques de ce type-là, qui si on les lit en la queue leu-leu, sont aussi intéressants que de lire le bottin téléphonique, c'est pas très amusant. Mais par contre, quand on arrive à y mettre les angoisses des gens de l'époque, les enjeux, les plaisirs qu'ils pouvaient avoir de vivre un certain nombre de choses à l'époque, ça devient très intéressant.
0: C'est donc ce premier ouvrage, Le secret du dauphin, qui nous tient en haleine du début jusqu'à la fin, et à la suite duquel un deuxième ouvrage dans un peu le même contexte est sorti, et puis on se situe du côté de Pantin-Royan, qui est évoqué dans le premier.
1: Le premier ouvrage se passe au XVIe siècle, et j'ai voulu raconter ce qui s'était passé au XVIIe. Et puis je prépare actuellement un ouvrage sur la suite au XVIIIe siècle. Alors au XVIIe, il y a eu un événement marquant, extraordinaire, dont on ne parle plus beaucoup maintenant, qui est à la révocation de l'édit de Nantes, mais qui a fait que une bonne partie de la région étant de religion protestante, les gens ont dû fuir, et en étant pourchassés, en étant souvent appréhendés, jetés en prison, les hommes comme les femmes. J'essayais de rejoindre la Suisse ou parfois la Prusse. Ce qu'il y a d'extraordinaire, c'est que les archives que j'ai retrouvées parlent d'un marchand de Pantin-Royan dont les enfants sont partis d'abord en Prusse et puis ensuite en Irlande pour combattre les troupes de Louis XIV et les troupes irlandaises à la bataille de la Boyne. Ils sont restés en Irlande, ces gens-là font des familles à Dublin, et ils ont émigré en Australie en 1840 à la suite de la famine de la pomme de terre irlandaise à l'époque. Et les descendants existent toujours en Australie, je les ai retrouvés, et c'est ce que je raconte dans la fin du livre.
0: Voilà des destins assez étonnants.
1: Oui. Oui.
0: Le chemin de l'espoir.
1: Le chemin de l'espoir, oui.
0: Voilà, deux livres à trouver encore sur le Royan.
1: Le chemin de l'espoir est disponible en librairie. Le premier, Le trésor du dauphin, est en réédition pour l'instant.
0: Et un troisième en préparation.
1: Oui, sur les suites de cette famille-là au XVIIIe siècle, dans le cadre de la Révolution française.
0: Voilà, on peut aussi préciser que ça a nécessité beaucoup, beaucoup, beaucoup de recherches.
1: Ça fait beaucoup de recherches en archives et beaucoup de recherches sur les lieux où les choses se sont passées. Moi, je n'arrive pas à écrire si je ne vais pas à l'endroit où les choses se sont passées à un moment donné. Ça m'inspire beaucoup.
0: Et bien, quand sortira le prochain ouvrage ?
1: Il va sortir à la fin de l'année.
0: C'est fin d'année 2026.
1: Alors. Oui, fin de l'année 2026, oui.
0: À suivre. Merci Freddy. Okay,
1: merci Patrice.
0: Freddy Bastin. Un soleil toujours bien ardent, mais les stands ne se démobilisent pas, à l'image de l'association Royan d'hier et d'aujourd'hui, Lara aussi, qui fait part d'un certain éventail d'éditions. Il y en a un certain nombre, hein, c'est assez riche. Bonjour Roland.
2: Oui, bonjour. Disons qu'on nous représente les livres et les fascicules qui ont été préparés par l'ensemble des adhérents. Alors, un exemple.
0: Oui, un livre qui fait référence, hein, celui-ci.
2: Qui fait référence, oui. Mémoire de Saint-Jean, mais qui avait été préparé par Roger Reynaud et Michel Collomb. Qu'est-ce que nous avons aussi ? Comble-Laval, qui se présente plutôt comme un fascicule, plutôt qu'un livre. Ça, c'est Marie-France Fort qui a écrit un livre sur le barrage de Bouvante. C'est la centrale hydraulique dans le milieu rural, où elle a bien, disons, expliqué la période de construction, surtout du barrage.
0: De ce barrage qui a fêté ses 100 ans.
2: Ses 100 ans, il n'y a pas longtemps, l'année dernière.
0: Oui, c'est ça.
2: Ah, c'est ça. Et puis, l'industrie du textile. Alors, en fin de compte, ces livres sont faits à la suite d'expositions. C'est-à-dire qu'on travaille sur des expositions et ensuite, on essaye de concentrer l'exposition et d'en faire un livre. Voilà.
0: En fait, c'est une recherche, un thème qui vous prend.
2: Okay, voilà.
0: Une année, par exemple, et puis...
2: Exactement. Et le prochain, donc on peut en parler, qui est en préparation... Alors, ça sera Saint-Jean-Royan d'hier et d'aujourd'hui, mais évidemment. Mais c'est une présentation des immeubles remarquables de Saint-Jean. Ah. Voilà. Donc, on va parler de l'Hôtel-Dieu, de la mairie, de la fameuse maternité, les maisons bourgeoises aussi. Donc, ce livre, théoriquement, sera prêt pour la fin de l'année 2026.
0: Avec, bien sûr, toujours de la recherche, des témoignages, des photos.
2: Voilà, exactement.
0: Des recherches aux archives.
2: Aux archives, oui, oui. Et bien, ça fait suite à une exposition qui a eu lieu dernièrement, voilà.
0: Les grandes heures du Royan, avec aussi son industrie textile.
2: Hein. Et c'est ça, aussi. Alors, ça a été fait il y a quand même pas mal d'années, hein, donc... On est le livre date de, je ne me rappelle plus, de 2017.
0: Vous êtes un certain nombre à vous passionner à faire des recherches au sein de l'association.
2: Voilà, oui. Il y a des personnes qui sont beaucoup plus passionnées que d'autres, il faut avouer.
0: Voilà, chacun a sa mesure.
2: Voilà, exactement. Voilà. Disons qu'il y a aussi une certaine fatigue, parce qu'il y a peu de renouvellement, disons, parmi les adhérents. Et bon, on commence comme toute association, on commence, si vous voulez, à... un peu être atténué dans le temps.
0: Parce que les plus jeunes générations sont moins intéressées par le patrimoine,
2: qu'est-ce qu'il... Oui, et puis c'est flagrant. Hein.
0: Mais en tout cas, beaucoup d'ouvrages à l'actif de Royan d'hier et d'aujourd'hui qu'on peut retrouver.
2: La bibliothèque à nos livres. Oui, la bibliothèque à nos livres. Par contre, bien évidemment, ces livres en général sont vendus pendant... Après, je dirais, édition, pendant... Je dis au maximum un an chez les libraires de la région. Mais après, on ne les trouve plus. Voilà.
0: En tout cas, c'est une belle photo sur un instant T de vos recherches patrimoniales.
2: Voilà.
0: Ah oui, par une chaude journée à Rochechinard, on se déplace de stand en stand découvrir des ouvrages, dont un qui a été publié assez récemment. On en a parlé sur l'antenne de Radio Royan, n'est-ce pas, Louis-Paul Parma, bonjour.
3: C'est sur l'église Saint-Silouane du monastère de Saint-Antoine-le-Grand, à Comble-Laval, non loin de Saint-Laurent-en-Royan.
0: Voilà, il est sorti il y a quelque temps. On peut dire que ça a suscité un engouement, ce livre.
3: Il y a beaucoup de gens qui ont été intéressés. On en a fait éditer avec le monastère 500 exemplaires. Le monastère 250 et moi 250. Et j'ai dû dépasser les de vendre 150.
0: Alors, on précise d'ailleurs que c'est l'histoire, mais on peut dire aussi tout ce qui concerne le bâti de ces
3: c'est
0: édifices.
3: Le bâti et les fresques à l'intérieur de l'église. Parce qu'à l'intérieur, il y a 600 mètres carrés de fresques qui ont été peintes par un peintre de fresques russe qui est venu dans la région après la chute du rideau de fer. Il est venu avec sa femme, il est tombé amoureux du coin. Et il a proposé de faire bénévolement les fresques, 600 mètres carrés de fresques, en 5 ans et en travaillant 6 mois par an. Et c'est superbe.
0: Et c'est un habitant de Roche-Chinard, donc, qui est d'ailleurs
3: Jean-Pierre
0: voisin.
3: Jean-Pierre Casson, qui l'a fait, qui était presque un cousin, puisqu'il vivait avec la cousine Germaine de ma femme, qui hélas est décédée, Dani Locatelli.
0: De nombreux clichés ont été pris au fil du temps pour...
3: Alors, il y avait un marchand de matériaux, monsieur Mathiolo, qui venait régulièrement et qui s'est pris d'amitié pour Jean-Pierre. Il venait toutes les semaines, tous les 15 jours, et chaque fois, il faisait des photos. Et j'ai visité plusieurs fois le monastère. Personne ne me parlait du bâtisseur, je crois que c'était les moines qui avaient construit l'église. Et un jour, chez Jean-Pierre, il me sort toutes ces photos. Je lui dis, mais c'est un chef-d'œuvre ce que tu nous as fait là. Il faut me parler. Il faut le faire voir. J'ai tout récupéré, j'ai tout scanné. Et, vous savez, après, c'est boule de neige. Vous vous intéressez au bâtiment. Après, vous voyez l'intérieur. J'ai fait des photos de tout l'intérieur. Et après, j'ai d'abord fait deux diaporamas que j'ai présentés notamment à l'église de Roche-Chinard. Et puis, boule de neige, j'ai fait le bouquin. Et on l'a édité.
0: Voilà. Une aventure en photo qui retrace la construction du bâtiment étape par étape.
3: Et ouais. Ah oui, des fondations à la poste de la croix au sommet du dôme. Et toutes les fresques. Mais également, je parle un peu aussi de Saint-Jean-Damasène, qui est près de Saint-Jean. La petite chapelle qui n'est pas, comment on dit, sanctifiée à Rode Roche-Chinard. Et des moniales qui étaient à Combe-Laval, qui ont été transférées dans le Gard par le père Placide, près d'où j'habitais. Le monastère de Solan. Alors, je suis agnostique, hein. Donc, parce que j'étais catholique à la naissance. Je suis marié avec une protestante. J'ai été médecin. Donc, à la sortie, je suis agnostique. Hein. Il y a peut-être quelque chose, mais je ne sais pas.
0: Ah, pour découvrir ce livre, il est en vente sur le Royaume.
3: Alors, actuellement, je l'ai mis en vente à la librairie Papeterie, qui est à Saint-Jean. Et j'en ai mis quelques-uns aussi à l'Arsolite. J'en ai mis aussi quelques-uns au musée de Roche-Chinard.
0: L'église Sainte-Silouane et le monastère de Saint-Antoine-le-Grand. Construction fresque par Louis-Paul Parma. Merci beaucoup, Louis-Paul.
3: Merci.

merci aux autrices auteurs qui ont contribué à l'élaboration de ce parcours de rencontre à la Maison-Musée de Rochechinard dans le cadre de la saison d'été du musée à l'initiative de l'association Les Amis du Musée de Rochechinard. Cette journée spéciale rencontre a été organisée le 8 août 2026.

0: fin de ce magazine à portée de voix sur l'antenne de Radio Royan. À bientôt pour d'autres interviews et reportages.
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12: Mathilde, l'émission s'appelle « Regarde ailleurs ». Regarde ailleurs, c'est cette envie de, à travers les expériences de vie, d'élargir son regard sur le monde, sur ce monde qui est divers et varié, avec différents peuples, différentes traditions, différentes cultures, différentes croyances. Donc voilà, l'idée c'est de prendre un temps pour te rencontrer, savoir un petit peu qui tu es Mathilde, et savoir comment tout a commencé pour toi, à quel moment tu as envie de voir ce qui se passait au-delà de ton pays, de ta famille, de ta culture. Donc je ne sais pas si ça fait longtemps que tu as quitté la France, parce que je crois que tu es régulièrement en Amérique du Sud. Donc voilà, l'idée c'est vraiment de prendre ce temps de te rencontrer. Mathilde, à toi la parole, comment tout ça a commencé?
13: Merci beaucoup Alex, et bonjour. Ça fait longtemps, oui, et en même temps, peu à l'échelle d'une petite vie, en vrai dire pour ma part, donc un parcours assez traditionnel à l'école puis Sciences Po. C'est Sciences Po, à vrai dire, grâce à une invitation à étudier à l'étranger, faire des stages à l'étranger, surtout dans le parcours que j'ai pris moi de relations internationales, qui m'a peut-être invité dans la matière à plus concrétiser le voyage et finalement rencontrer des peuples d'autres régions du monde, et notamment l'Amérique latine et le Brésil. Mais je pense qu'il y avait quelque chose de plus profond derrière. Depuis enfant, je me voguais à vouloir partir très loin, sûrement parce que je sentais que c'était... qu'il y avait quelque chose qui me poussait à aller au-delà de ce que je pouvais avoir accès, forme d'apprécier, de voir, de comprendre et matérialiser la matière et la réalité ici en France. Donc quelque chose me poussait toujours à m'imaginer mieux autre part. Et donc dans ce double mouvement entre cette envie, cet appel et des études, du coup à l'international, donc j'étais invitée à commencer à voyager pas mal, à travailler dans différents pays, jusqu'à ce que mon cœur m'appelle vers le Brésil notamment, puis l'Amérique latine en général où j'ai voyagé donc sur près d'un an, sans aucun contact avec on va dire des peuples traditionnel, beaucoup de voyages, de découvertes, mais encore une réserve sur ces peuples, jusqu'à ce que par hasard, la seconde fois où j'y suis allée, j'ai été invitée donc à rencontrer une tribu d'Amazonie, connaître donc leur rituel, leur quotidien, leur mode de vie, et c'est là que pour moi quelque chose a vraiment fait tilt et m'a dit de approfondir, de rester sur place, de pousser et casser un petit peu aussi ce que je croyais être et les sécurités que j'avais à l'époque de travail.
12: Je vais te ralentir. Donc là, tu as quel âge? Donc tu dis, à travers ton cursus scolaire, ton parcours, tu as fait différents voyages avant de t'en trouver au Brésil. Et tu me disais aussi que tu sentais déjà enfant ou adolescente que tu avais cette envie, d'ailleurs, cette envie d'aller voir ce qui se passe plus loin. Donc toi, c'est pas tes parents qui t'ont amené en voyage, c'est vraiment un appel que tu avais de l'intérieur.
13: Oui, c'est ça. Je voyageais de temps en temps en vacances, comme toute Française, je pense. Mais non, le lointain, était un appel très jeune. Je me rappelle que je cherchais à voir comment partir dans des contrées lointaines. Et je me suis rendu compte après, en connaissant les traditions donc autochtones que je côtoie beaucoup d'Amazonie brésilienne, que je dessinais fréquemment donc, leur design, donc leur kené, c'est-à-dire leur vocabulaire artistique. Et donc des choses m'appelaient beaucoup, surtout sur l'Amérique latine, sans plus d'explications, parce que j'avais pas forcément d'influence sur ça. Mais donc pour situer en termes de temporalité, donc actuellement j'aurai 34 ans demain, donc j'ai voyagé pour la première fois au Brésil à 21 ans. Pour les études, j'y suis retournée à 23. 23, où j'ai connu donc ces traditions autochtones d'Amazonie brésilienne, puis d'autres des régions périphériques, et donc avec qui j'ai décidé de rester, m'installer, apprendre, étudier, vivre parfois, et créer ensuite des ponts avec le monde occidental de ce à quoi ils m'ont invité à apprendre et étudier à leur côté.
12: Entre 23 et 34 ans, il y a eu plusieurs allers-retours entre la France et le Brésil, c'est ça? Et je crois même une association que tu as montée, que tu as créée. Donc voilà, on peut peut-être aussi parler aussi de cette partie-là. Quelle est cette association et qu'est-ce que tu faisais entre ces allées-venues?
13: Oui, tout à fait. Alors, effectivement, dans cette échelle de temps, donc il y a eu d'abord un temps, je pense, d'intégration de tout... les apprentissages que ces peuples m'invitaient à vivre et en même temps un appel très naturel à me sentir à ma place à ce moment-là, au sein de leur quotidien, leur mode de vie, leur tradition, leur médecine aussi. Et la vie moi-même s'est faite puisque, sans que ce soit forcément prévu, j'ai été invitée à devenir maman, à m'installer un temps au Brésil, à ouvrir des espaces aussi, donc être gardienne d'espaces collectifs où on a appris à accueillir des peuples d'autres cultures, des artistes aussi, à convivre ensemble, à mettre en lien toutes ces connaissances, des technologies aussi pour savoir apprendre à le divulguer et apprendre à revivre en communauté. Donc les choses se sont faites assez naturellement jusqu'à ce que effectivement dans un des voyages avec le peuple donc du Huniquin, qui était le premier que j'ai connu d'Amazonie brésilienne, quelque chose de plus grand m'a appelé dans le fait que entre le parcours que j'avais pu déjà vivre à leur côté et que je sentais que j'allais continuer à vivre, et puis les connaissances que j'avais pu avoir entre mes voyages, les langues aussi que je parle, l'univers aussi institutionnel que j'ai appris à côtoyer et étudier avec Sciences Po, que une de mes missions était de faire ces ponts et de créer donc ce lien de tout format possible en fait entre les mondes. Et c'est là que m'est venue et que j'ai été invitée en lien avec différents donc leaders de différentes tribus que je consultais, avec qui on a aussi donc créé tout ce mouvement. Donc j'ai cofondé une association donc qui est née au Brésil, aujourd'hui est française. Elle s'appelle O-Organismo, ça veut dire l'organisme unifié. Et l'idée principale, c'est de réapprendre à vivre tel un organisme unifié. Grâce et aux côtés des peuples premiers, qui sont pour moi la preuve vivante qu'il est possible, oui, de vivre la réalité d'une autre manière, d'une manière que je pense que chez nous, on a même plus l'espace et la liberté d'imaginer possible, mais qui est de fait possible et qui est comprouvé aujourd'hui scientifiquement parlant comme hautement durable en termes écologiques, alimentaires, médicinales, éducatifs et humains, tout simplement, puisque ce qui est beau dans ces tribus, c'est que quand on est là-bas, et j'aime bien faire des échelles de comparaison, mais la plupart des, en tout cas des territoires où moi j'ai pu voyager, travailler, sont d'équivalence donc, d'une capitale européenne. Et il faut s'imaginer qu'en moyenne, ce sont une centaine à voire maximum 1000 personnes à vivre et gérer ce territoire de bout en bout, à produire quelque chose de chaque micro-centimètre de ce territoire, mais pas dans le sens productif, comme nous on l'entend dans notre société, mais dans une production interconnectée où tout a son sens, où le chemin des fourmis est respecté pour donner l'aliment à la plante qui va faire l'ombre à l'aliment, qui va nourrir l'esprit, qui va donner le sens à la création artistique par exemple. Et c'est ça que pour moi, ou quand j'étais là-bas en tout cas, j'ai beaucoup appris. Je dis des fois, on a l'impression d'être avatar, et en même temps c'est des humains comme nous, donc c'est qu'il y a forcément des petits détails que j'appelle les détails systémiques organisationnels au sein de la tribu, sur d'autres relations au pouvoir et à la hiérarchie, à l'autre, au travail collectif aussi, qui font qu'ils y arrivent, mais que si on vient de la même origine, on est peut-être capable aussi nous de réapprendre un peu avec eux, les aider aussi avec quelques outils et adaptations qu'ils ont besoin aujourd'hui vu les jours qu'on vit et les changements climatiques, et donc commencer à vraiment réapprendre à travailler ensemble.

0: Est-ce que tu peux me parler du côté historique, hein? Parce que là, tu me parles donc des tribus, hein, qui vivent quelque part en osmose avec l'environnement. C'est peut-être ça, finalement, qui nous manque le plus aujourd'hui dans nos modes de vie complètement hors sol et déconnectés de la planète et de la terre qui nous nourrit. Et c'est peut-être pour ça aussi que le message, hein, des peuples racines, des peuples premiers, est aussi important, imprégnant et impactant, parce qu'on se rend bien compte qu'on vit dans un monde, dans un système qui marche complètement sur la tête. L'histoire du Brésil, donc quand on pense au Brésil, on pense à la forêt amazonienne, on pense aussi à la déforestation et on pense aussi à la colonisation. Donc ça veut dire qu'aujourd'hui encore, il y a des tribus qui ont pu échapper au rouleau compresseur de la mondialisation et qui ont pu continuer à vivre de manière traditionnelle. Ou est-ce que non, c'est des fois une manière d'idéaliser les tribus d'Amazonie, et aujourd'hui elles sont aussi finalement face à ces grands défis économiques, écologiques et capitalistes?
1: Très bonne question. Alors c'est vrai que l'Amazonie en général, donc déjà il faut la déconstruire pour la reconstruire, puisque je me suis rendu compte que moi-même, y compris sur les bancs de Sciences Po, j'avais pas l'idée d'1% de ce que ça pouvait être en termes de réalité environnementale et humaine, du coup, par rapport à ces tribus. Et qu'est-ce qu'une tribu aussi? On a beaucoup d'imaginaire, de romantisme aujourd'hui sur les peuples premiers. Et donc, pour situer un peu, donc, le Brésil a cette particularité d'être le pays qui contient son territoire national, donc la plus grande portion, on va dire, de la forêt amazonienne, qui est divisée entre différents pays frontaliers. Et ça, au niveau de son histoire donc coloniale, si on peut dire, et de ses peuples, donc le Brésil, comme le reste de ses voisins latino-américains, était sévèrement touché, donc effectivement, par différentes vagues de colonisation et de esclavagisme au sein, donc notamment des communautés autochtones. Mais ce qui est intéressant, alors moi, je me réfère l'historique du temps donc des peuples autochtones et comment ils le racontent. Donc les peuples autochtones de la région que je connais le mieux, donc aussi il faut préciser, donc c'est l'état du Acre, qui est la région frontalière avec le Brésil, avec le Pérou, excusez-moi, et qui est considérée donc comme l'une des régions donc les plus difficiles d'accès et en même temps les plus riches en termes de biodiversité, mais fragile par ce même, de l'Amazonie brésilienne, puisqu'elle est à la frontière du Pérou, donc à la descente des Andes péruviennes, et au début de la grande Amazonie brésilienne. Et donc c'est une région un peu différente de ce qu'on a l'imaginaire de se voir avec les grands fleuves type l'Amazone, etc. Là, ce sont les petits fleuves qui descendent des Andes et qui nourrissent le reste du pays, et où du coup, par cette particularité géographique, elle a aussi, on est considéré comme la plus grande pharmacopée de l'Amazonie de manière générale.
0: Peut-être plus préservée aussi, parce que plus inaccessible.
1: Voilà, et plus préservée, plus inaccessible, et du fait aussi, voilà, que de là aussi, de ces médecines, de ces plantes sacrées, celles-ci ont aidé aussi les peuples à se préserver en termes de culture, de connaissances. Mais donc, pour continuer un peu cette situation générale, donc un peu plus historique, les peuples considèrent qu'ils ont eu plusieurs vagues de temps dans leur histoire. Donc le premier, c'était la vie collective, c'était la maloca, le temps où tout le monde vivait ensemble, jusqu'à ce que, oui, la colonisation arrive et les fasse rentrer dans les temps du patron, où quelqu'un s'est considéré, donc en l'occurrence nous, colonisateurs, on va dire dans ce sens, supérieur à l'autre, et donc les a inscrit un espace donc de séparation entre les humains et d'espace de pouvoir de l'un sur l'autre. Et ensuite, donc, un temps important qui s'est passé au niveau du Brésil et qui a peut-être été la deuxième vague de grande colonisation, ça a été plus récemment, on n'imagine pas, en fait, finalement, mais que jusqu'aux années 86, donc, le Brésil était en dictature. Et ça a été une période de nombreuses violences au Brésil, notamment contre les peuples autochtones, dont de nombreux ont été attaqués donc, et interdits sous risque de réprimande forte, voire de meurtre, hein. On a parlé même à l'époque de génocide comprouvé, s'ils n'ont exprimé tout type de leur trait culturel, c'est-à-dire langue, peinture, couleur vestimentaire, etc. Alors que ces peuples, donc, qui vivent depuis des siècles dans la nature, n'avaient aucun autre référentiel, ne parlaient même pas portugais. Donc c'était d'une extrême violence, surtout qu'un peuple autochtone se considère vivant jusqu'à ce que sa langue reste vivante. Donc il était interdit que les parents passent aux enfants donc, leur langue. Donc il y a une rupture générationnelle très forte, très oppressive. Et c'est une des phases où il y a eu la plus grande perte de peuples autochtones dans l'histoire du Brésil, en tout cas qu'on a pu calculer, quantifier. Ouais. Malgré tout, on a la chance au Brésil d'avoir encore plus de 300 ethnies aujourd'hui vivantes encore, qui maintiennent leur culture, sont en train de se repopuler, sont en train de retrouver une fierté aussi au niveau de leur tradition et mode de vie. Ils sont en train de se structurer aussi au niveau politique. On a la chance au Brésil d'avoir aujourd'hui une des avant-gardes les plus importante et fulgurante au niveau de le siège international qu'ils sont en train de prendre, donc sur les plus grands événements mondiaux qui vont de la COP, les changements climatiques. Ils ont donc pris le temps donc d'apprendre à se structurer au niveau politique, de créer un ministère des peuples autochtones, d'être respectés, légitimés. Et c'est un mouvement, en fait, ce qui est fascinant, éclair, en fait, quand on voit l'histoire d'un peuple, puisque tout s'est passé sur des dizaines d'années récentes, en fait, que des choses que nous, on a eu des centaines, voire plus de temps, donc, à incorporer. Et ce qui est beau, c'est de voir leur capacité d'adaptation, une compréhension du monde, des enjeux du monde, l'urgence de la planète aussi, et leur place dans tout ça. Et c'est pour ça qu'on actue, donc, avec notre... On agit avec notre association et différents partenaires pour leur laisser la place maximum pour être écoutés et nous réapprendre comment on peut voir et pratiquer ce monde d'une autre manière.
0: Toi, Mathilde, comment tu expliques que tu étais touchée par ces tribus, par ces peuples et que tu y consacres une partie de ton énergie, de ton temps et presque de ta vie?
1: Alors, je pense que la plus grande leçon que j'ai eue dans la vie et qui a... Donc, pour ma part, je pense que ça a été le fait de devenir maman. Qui a permis de connecter et donner un sens à cet appel très fort que j'ai eu dès le début. Ce sens naturel aussi de me sentir à ma place avec ces tribus et ma mission aujourd'hui, puisque à observer mon enfant, mes enfants aujourd'hui, mais aussi tous nos enfants et surtout ceux de la tribu aussi, je me suis rendu compte que naturellement, nos enfants et donc nous tous de base, agissons sur des bases de valeurs et de relations à l'autre qui sont très similaires à ceux que les tribus préservent, maintiennent depuis des siècles et des siècles. Par rapport justement à notre système de relations, au leadership naturel, au partage, à la coopération, à la collaboration, à l'entraide, à la présence. Donc plein de petits détails que j'appelle systémiques qui m'ont, sous l'observation et donc la vie partagée avec mon fils à l'époque, m'a fait comprendre que oui, si ça m'appelait autant et que aussi avoir la naturalité que tant de gens que j'ai été invité aussi à accompagner dans les tribus ici en Europe, dans ce contact, ressentaient comme un appel de nature qui allait au-delà du contact avec la nature comme on la résume ici en Occident, c'est-à-dire la nature humaine, c'est-à-dire se sentir à la place, même si ces personnes, ces autochtones ne parlent pas la langue, n'ont aucun de nos codes culturels peut-être, mais c'est quelque chose qui transcende, parce que c'est quelque chose d'essentiel, en fait, qui vient de notre essence. Et donc de voir ça en nos enfants, de voir aussi, apprendre beaucoup donc, au sein des communautés, donc, justement des modes éducationnels, donc de comment leur type d'éducation, qui est basé beaucoup plus sur l'apprentissage de toutes les tâches en tribu, bien plus qu'une formatation de matière. Justement, ils ont une éducation différenciée où tous les phénomènes étudiés sont interconnectés et sont en pratique et sont les pratiques du quotidien auprès des parents, de toute la famille et où, d'un coup, les enfants sont libres de découvrir et toucher à qui ils sont vraiment et donc, du coup, de prendre leur place et de faire le leadership naturel qu'ils doivent avoir donc, au niveau de leur place sur la planète Terre et dans leur tribu. Et donc, tous ces petits détails, de voir ça, ou combien ça impacte sur des enfants, en tout cas là-bas, libres et autonomes, dès le plus jeune âge, en fait, où chacun prend soin de l'autre, où on les sent aussi en sécurité d'eux-mêmes, en confiance avec les autres, Et on voit que ça fonctionne. Je pense que j'ai jamais vu des sociétés où si peu on entendrait un enfant pleurer, faire un caprice. C'est des choses qui n'existent même pas en fait. Ce n'est quand il a faim, il tombe. Mais voilà. Et donc ces comparaisons et le vivre en pratique aussi avec mon premier fils, puis là mon second que j'emmène partout. Moi, en tout cas, je sais que ça peut être bon et riche d'apprentissage, c'est-à-dire dans ces tribus, dans des endroits collectifs, dans mon travail aussi, puisque je vois pas pourquoi on devrait tirer nos enfants de notre travail qui est pour les futures générations, qui est pour le changement planétaire. C'est eux qui devraient être devant tout ça, à nous enseigner et puis à apprendre avec nous. Et c'est comme ça que la tribu fait, et donc c'est comme ça que, en tout cas, moi, je me suis rendu compte de pourquoi je pense que c'était si logique et naturel pour moi de me sentir chez moi et de faire mon maximum auprès de ces peuples pour faire valoir leur vision, leur mode de vie, parce que c'est pas que du blabla, c'est pas que la théorie philosophique, spirituelle, c'est de la pratique avant tout. Et c'est ça aussi qui est important, c'est voilà, aujourd'hui il y a beaucoup de mouvements spirituels, chamaniques, d'intérêt sur la médecine, mais il faut pas oublier que ce sont qu'une part de toute une pratique quotidienne que ces peuples maintiennent depuis des siècles, et savent pourquoi ils maintiennent, et c'est pour ça que ça se maintient, parce que c'est pratico-pratique et c'est légitime. Donc c'est pour ça que je pense que beaucoup de gens sentent l'appel aussi, et qu'on est heureux de pouvoir du coup ensemble, en tout cas avec ces communautés, de faire ce pont avec les peuples.
0: Merci de rappeler que donc, ces peuples, ces tribus, ce n'est pas que des plantes médecines. On en parlera un peu après de ce chapitre-là, parce qu'il y a un effet de mode actuellement par rapport à tout ça. Mais je me pose aussi des questions sur les jeunes générations, parce que ben, nous, souvent, les traditions, c'est quelque chose dont on a détourné notre intérêt pour se tourner vers la société moderne, vers l'illusion du matériel, vers tous ces objets hyper connectés, et en reniant une partie de nos origines. Est-ce qu'on n'a pas ce problème-là aussi dans les ethnies, dans les forêts? Peut-être que les jeunes générations ne veulent plus vivre avec des araignées géantes et des boas conscripteurs autour d'eux, mais veulent aussi habiter dans un appartement, dans un gratte-ciel avec l'eau qui coule en ouvrant le robinet. Enfin, je sais pas, hein, peut-être que c'est peut-être une image d'Épinal, mais voilà, c'est une question que je me pose par rapport aux jeunes générations. Est-ce qu'elles ont conscience de la richesse culturelle? Parce que souvent, on a quand même besoin d'aller voir ce qui se passe ailleurs, peut-être avant d'y revenir, je sais pas.
1: Très bonne question. De fait, donc, pareil, je ne peux pas généraliser. J'ai parlé des régions que je connais davantage, donc en Amazonie brésilienne. Ce qui est intéressant et que je mettrai en lien, alors essayer d'intercroiser différents mouvements. Donc celui que je vous racontais, donc d'une période dictatorial encore très récente, donc années 80 au Brésil, qui a fait que dans les années 90-2000, les peuples étaient en crise, en perte identitaire complète, et beaucoup se sont considérés et déclarés morts du fait de la perte linguistique d'une génération à l'autre. Donc on va dire qu'on a eu un pic de crise très fort jusqu'aux années 2000. Ensuite, il y a eu au Brésil en tout cas, un renouveau, un espoir de renouveau dans beaucoup de communautés du fait de pas mal de promesses politiques au niveau local et national, qui malheureusement pour la plupart n'ont pas été honorées, mais qui a quand même remobilisé les peuples à se dire qu'ils pouvaient continuer à vivre dans leur mode de vie et à avoir un minimum de respect pour qui ils étaient, parce qu'on sortait sous la dictature d'une honte carrément et une peur qui était devenue générale d'assumer ses traits. Donc on a eu cette évolution qui malheureusement n'avait pas été si fructifiante du fait de beaucoup de déceptions et d'incohérences, on va dire, entre la pratique politique traditionnelle qu'on connaît dans le système et les modes de faire et les nécessités traditionnelles autochtones qui sont beaucoup plus circulaires et qui fonctionnent d'une autre manière, sur la manière de mettre en pratique justement. Et on a eu néanmoins ensuite donc un mouvement plus récent, alors que là je vais expliquer sous l'angle de la région que je connais mieux, qui est l'état du Acre, Amazonie brésilienne, qui est aussi connu justement, donc celui que je voudrais parler, donc pour sa richesse, particularité et très grande fragilité d'écosystème, et pour être la pharmacopée donc des plus grandes plantes médicinales de la planète. Et donc dans cette région, beaucoup de peuples expliquent, et même des prophéties de ces peuples expliquent, que dans un peu après les années 2000, au tournant des années 2010, il aurait eu un mouvement justement où de différents donc qu'on appelle pagés, donc c'est-à-dire hommes médecine de ces tribus, se sont joints pour réincorporer au sein des villages de la région donc l'usage de leur plante mère qui s'était perdu, qui avait été interdit et qui du coup n'était plus utilisé y compris dans les villages. Et donc ils auraient fait un grand voyage de village en village pour rappeler les peuples à leurs origines grâce à ces plantes et grâce aux chants qui sont associés à ces plantes. Et on dit qu'en moins d'un an, il y a eu un mouvement de réappropriation de ces traditions dans l'ensemble des villages de l'État, où pareil, tout ce qui est contact notamment avec ce qui peut vite les perdre de la modernité, comme l'alcool, a été interdit. Donc l'alcool a été complètement supprimé, interdit dans tous les villages, toute la région, et beaucoup plus de présence et de regard alerté sur les vices, on va dire, du monde occidental qui sont réels et où sont des peuples, on peut dire, qui sont pas de filtre. Pour moi, quand j'y ai été maman, c'est aussi beaucoup apprendre à comment convivre avec ces traditions, puisque et ça, c'est pas du tout péjoratif dans le sens où je partage, c'est qu'il faut voir génétiquement les peuples en général autochtones ont très peu filtre en termes de la confiance qu'ils donnent à l'autre, la confiance qu'ils donnent à tout ce qu'on leur présente, et même génétiquement l'absorption qu'ils peuvent faire de tout ce qui est vicieux. Donc effectivement, les produits alcool, sucre, sel qu'ils n'avaient jamais eu dans leur tribu sont tombés très rapidement. Et aussi, on en parle, les technologies digitales, réseaux sociaux. En fait, ça peut et ça a pu être des choses assez dangereuses. Néanmoins, dans la pratique, moi, que j'ai été invitée à réfléchir, à mettre en pratique via notre association, on a été appelé justement, à ma grande surprise, en pleine pandémie, à aider les peuples autochtones sur la digitalisation de leur culture. C'est que tout dépend de comment on apprend et on enseigne l'usage de l'outil. L'outil technologique est une extension, comme là, qui nous permet d'informer, de connecter des choses et des connaissances. Et naturellement, les autochtones en général voient ça comme ça. Ils aiment utiliser la tradition orale, c'est-à-dire, ce sont des traditions orales qui n'ont pas d'écrit de base. Donc pour eux, le micro, les vidéos, etc., les enregistrements sonores sont logiques et sont une manière de faire un pont entre les peuples, les cultures, les connaissances qu'ils savent urgent de partager face aux urgences planétaires. Néanmoins, notre rôle, et je pense que c'est là qu'on peut faire une différence, c'est de leur apprendre, leur montrer que il y a une manière utile qui peuvent être faits et qui respecte la collectivité, qui n'est pas là pour les individualiser, les vicier, mais qui est là pour enrichir la préservation de leur culture.

0: y a plein de sujets que j'ai pas du tout le temps d'aborder encore, notamment celui des plantes médecine, pour reprendre un petit peu ce qui est en train de se passer ici en Europe, avec un vrai phénomène de mode que j'ai vu arriver avec d'abord les cérémonies cacao, et là maintenant tout ce qui est plantes. Voilà, je veux bien que tu donnes un petit mot, voilà, quelle est ta vision de ce que les plantes, déjà qu'est-ce que c'est qu'une plante médecine, peut-être commencer par ça, le définir, et qu'est-ce que tu penses de, je sais pas, est-ce qu'on peut parler d'appropriation culturelle ou pas, est-ce que c'est réellement quelque chose, une mission qu'incarnent ces peuples pour venir transmettre ici à l'Occident. Enfin voilà, je veux bien que tu nous parles de toi, ta vision des plantes médecine.
1: Alors dans les communautés traditionnelles, du moins celles que je côtoie le plus en Amazonie brésilienne, donc plante médecine, donc serait sous cette dénomination, donc les plantes que ces peuples considèrent avoir un pouvoir de guérison de tout type de maladies physiques, émotionnelles, spirituelles, sachant que, selon eux, il existe et ils ont connaissance et ont des plantes médecines pour tout type de maladies humaines qui existent sur la planète actuellement. Donc c'est très vaste comme sujet, surtout quand on parle, donc, quand je dis la pharmacopée de l'Amazonie, donc, c'est considéré plus de 90 000 plantes en général, donc qui vont des simples thés aux élixirs, et donc c'est un univers très grand, très large, voilà, à partager. Mais il est vrai que aujourd'hui, un mouvement de mode, et non seulement en Europe mais partout dans le monde, commence à étudier, s'intéresser, à pratiquer donc une partie de ces plantes. Donc tu parlais du cacao. Le cacao, c'est une tradition d'autres régions qui ne sont pas l'Amazonie brésilienne, donc je vais peut-être pas me positionner sur ça. Nous, celles qui sont assez connues, par exemple, on parle beaucoup des médecines du tabac, des dérivés du tabac, et notamment par exemple la médecine du râpé, qui vient de cette région qui est l'état du Acre en Amazonie brésilienne, qui a un tabac qui est pilé avec des écorces d'arbres sacrés et qui aurait donc des bénéfices non seulement spirituels, énergétiques, donc de purification, nettoyage. Et ça, on peut voir dans beaucoup de traditions du monde que le tabac toujours était associé à la purification. Mais au-delà de ça, c'est une plante médecine, si on peut l'appeler, donc qui a des propriétés donc de tirer tout ce qui serait donc la surinformation mentale, ce qui est une grande maladie de notre siècle, donc donner un peu plus de focus, concentration, tirer aussi donc les maux de tête. Donc c'est différentes propriétés, par exemple, de cette médecine-là, donc le râpé, que beaucoup plus de personnes sentent l'appel de connaître, parce qu'elles sont aussi en appel avec beaucoup de ressentis qu'on vit aujourd'hui en Occident. D'autres plantes médecines aussi sont connues et reconnues scientifiquement pour aider notamment donc, dans la guérison de maladies comme la dépression, les addictions. Donc c'est là aussi que je pense qu'il y a comme une connexion entre un appel qui grandit face à la crise humaine que nous on vit dans notre société et qui nous fait pousser, chercher des solutions au-delà, puisqu'on voit que notre système actuel ne remplit pas, ne répond pas à nos manques de sens de manière générale, alors que ces peuples qui ont des plantes médecines qui naturellement peuvent nous aider à soigner de toutes ces maladies, qui peuvent aussi naturellement nous aider à donner du sens à notre vie, à notre place sur la planète Terre et en relation avec d'autres personnes comme ces tribus le vivent. Et ça, c'est aussi en plus en lien avec des visions, des prophéties que ces peuples ont depuis des siècles et des siècles, qu'un jour, ce serait l'heure de faire le pont et de mettre les choses en commun, leur connaissance avec nos besoins et vice versa. Donc c'est intéressant, c'est un mouvement intéressant, mais qui de fait, comme tu l'as dit, peut être comme tout, hein, mal utilisé, être réapproprié, être détourné aussi, puisque pas comme toute chose, toute plante, elle a un pouvoir, toute plante médecine encore plus. Donc voilà, donc effectivement, il faut faire attention donc où on prend l'information sur ces univers qui sont très peu connus par nous occidentaux, où je peux le dire, il y a très peu d'informations encore complètes sur tout ça, puisque ce sont des traditions orales qui les connaissent. Il n'y a jamais eu d'écrit.

0: sur ces plantes qui sont utilisées pourtant depuis des milliers d'années par ces peuples.
1: Mais c'est ça qui est fascinant aussi sur l'usage des plantes, parce que bon, bah, les plantes, nous, on en a aussi. C'est vrai que dans les pharmacopées, dans la pharmacie, la plupart des médicaments sont faits à partir de molécules de plantes isolées. Nous, ici, on a tendance à avoir une démarche très scientifique. Là, j'entends que c'est plutôt une démarche ésotérique, voire un peu magique. Et pourtant, les résultats sont là. Donc, d'où vient l'information? Nous, on a l'impression que la science a réussi à comprendre quelles molécules pouvaient avoir quelle et quelle action sur quelle et quelle partie du corps humain. Mais là-bas, j'entends que ces peuples des forêts ont la connaissance, mais d'où vient-elle? Et c'est là où j'ai l'impression que dans la légende, on me dit que c'est les plantes qui parlent au maestro, qui parlent au chaman, pour leur expliquer que telle plante ou telle association de plantes va pouvoir soigner tel ou tel mot. Et ça, c'est complètement dingue.
0: Effectivement, en tout cas, toutes les traditions que j'ai pu côtoyer, donc entre moi, les peuples que je connais davantage, Huniquin, Shanna, Wanokekoi, Yawanawa, Shipibo, côté péruvien, en tout cas, donc cette région du bassin amazonien, des plantes médecine, connues comme aussi donc, la fameuse ayahuasca, rapé, donc toutes les alchimies de préparation de ces plantes, y compris aussi celles par exemple comme le fameux venin, donc des flèches pour chasser, qui à quelques degrés près passe d'une médecine à un venin mortel. Donc ces plantes ont été comprouvées donc, d'usage millénaire. Il y a des preuves donc, que ces communautés les utilisaient il y a des milliers d'années et que de fait, donc, si on leur demande, et c'est ça le plus fascinant, puisque donc il n'y avait pas de recette à l'époque, si ce n'est que ils considèrent donc d'avoir reçu donc toute l'alchimie de préparation de chaque degré, de chaque mélange, puisque même l'ayahuasca, ce qu'elle rappelle, sont des mélanges. Donc, et puis il en existe bien d'autres, des bains d'herbe, des défumations, qui sont en fait pareil, des alchimies très pointues quand on les voit les produire, qui considèrent connaître donc depuis des siècles et des siècles, reçues par les plantes. Donc ils disent que c'est les plantes qui ont été données aux ancêtres l'information de comment se préparer, de comment le partager et de quelle serait leur place et mission non seulement au sein de leur village pour maintenir la culture vivante, mais de l'humanité pour lui redonner du sens.
1: Mais ça, c'est complètement dingue. Alors, dans les milieux alternatifs, dans les réseaux alternatifs ou dans tous les lieux comme ce genre de festival, bah voilà, on accepte volontiers le fait que les plantes ou que les esprits puissent communiquer directement avec la conscience de l'humain. Toi, j'imagine que tu as aussi eu l'occasion d'expérimenter l'ayahuasca ou d'autres plantes médecines. Est-ce que tu as aussi eu ces connexions où tu as eu des messages très clairs, très précis sur, je ne sais pas, tes ancêtres, sur parle-nous un peu de tes expériences personnelles.
0: Alors oui, de fait, donc, quand j'étais au Brésil et j'ai eu l'occasion donc, de connaître, visiter, voyager, vivre avec ces tribus, donc, j'ai eu l'invitation donc, de participer à plusieurs de leurs rituels traditionnels donc, avec les plantes sacrées, dont l'ayahuasca parmi d'autres. Ce sont des expériences très transformatrices. La première surtout qui m'a justement invitée à casser plein de codes que je croyais acquis et m'inviter à re-regarder la réalité sous un autre angle qui était presque à l'inverse de ce que moi, ma socialisation française m'avait donné, mais qui en même temps me paraissait très naturel. Tant l'information que je recevais que la sensation des médecines, des champs médecines aussi qui nous accompagnaient, tout le rituel me paraissait connu depuis presque toujours, en tout cas à mon niveau de française du nord de la France qui jamais avait pu vivre ça en pratique en tout cas. Et donc ça m'a fait profondément mais naturellement redéfinir toute ma place, ma relation en tout cas à ce que je crois être la réalité, nos relations avec le passé, présent, futur aussi, naturellement. Et aussi parce que je pouvais en faire. Et parler d'expérience, c'est très intime, en fait. Et je pense qu'il n'y en a pas une. Comme on dit, même pour nous, c'est à chaque fois différent. Qu'importe qu'on ait 2, 5, 10, 25 ans d'expérience dans le domaine, ce sera toujours une surprise, ces médecines. Mais moi, quelque chose qui m'a été très fort et que je peux suivre dans pas mal de personnes que j'ai pu suivre, accompagner dans ce domaine, qui sont soignées, y compris de maladies, des fois assez graves, même y compris considérées comme incurables, c'était justement cette invitation déjà Donc, à parfois réfléchir, revisiter des choses un peu difficiles de chez nous, puisque ces plantes dont l'ayahuasca travaille sur un niveau physique, émotionnel aussi et spirituel. C'est-à-dire que, par exemple, l'ayahuasca a des bénéfices donc, de régénération cellulaire de n'importe quel type cellulaire, y compris neuronal, qui a été comprouvé scientifiquement. Mais ce n'est pas ça qui va nous guérir, c'est sa conjonction avec l'expérience spirituelle et émotionnelle. Et tout le travail, au moment où on va la recevoir, parce qu'il faut comprendre aussi que ce n'est pas des plantes qu'on prend à n'importe quel moment, n'importe quelle manière, c'est sous un rituel sacré, hein, accompagné avec des personnes expérimentées depuis des siècles et des siècles, en tout cas qui le reçoivent de cette manière-là, avec des chants qui sont passés de génération en génération, qui sont des chants médicinaux, des fréquences vocales qui viennent toucher des émotions, des ressentis, et qui là, complètement le travail donc de la biochimie de la plante médecine, on va dire, par une expérience donc de pleine conscience, et qui vient nous faire réfléchir sur justement des points un peu plus difficiles de notre vie et les patterns qui nous ont invités à peut-être les vivre, les revivre et les refaire. Mais pas sous un angle, justement. Moi, je trouve que c'est souvent une invitation à se rendre compte que ce qui est difficile... et là, elle fait partie de la personne exactement qui est en train de vivre cette expérience, donc on peut l'honorer, la remercier, et puis juste aussi se dire que on peut être acteur de ces difficultés, non pas les bannir ou les rejeter, les accueillir, les accepter, mais aller de l'avant. Donc ça, c'est déjà en général une source de grande guérison intérieure pour beaucoup de personnes, qui des fois se traduit par une guérison physique au fil du temps. Personne fait des miracles, c'est aussi des guérisons qui viennent avec le temps. Donc voilà, c'est des choses que j'ai pu vivre, et après moi ça m'a beaucoup aidé à donner un sens à ma vie à court, moyen et long terme, puisque ça permet de prendre un peu de recul sur ce qui nous est dit être le présent, se rendre compte que des fois c'est un grain de sable au milieu d'un univers, et se rendre compte qu'on fait partie d'un tout beaucoup plus grand qui a son sens, on a notre sens aussi, notre place, et que en regardant, en fait, pour moi c'est comme un peu prendre une navette spatiale en fait de notre vie, c'est voir toute notre vie avec la distance de l'observer et de l'observateur en même temps, où on est le créateur de tout ça. Et donc ça permet de donner un sens, un ordre, des directions, où la plante justement là vient nous dire: écoute, regarde, je t'ai déjà dit, je t'ai déjà averti sur plein de choses de la réalité. En fait, pour moi, c'est ça, elles viennent juste amplifier ce que la réalité vient de nous dire, en fait, et qu'on regarde pas assez suffisamment avec assez d'attention, mais au quotidien, on est bourré de signes de la nature humaine et de l'univers nous indiquer les chemins à prendre. Et donc là, on a tout un univers de plantes qui viennent amplifier ces signaux pour qu'on se rende compte et se les approprie pour aller en fait comme prendre un tremplin de la réalité qu'on a besoin de vivre dans tous les cas dans cette incarnation.
1: Une sorte de booster, comme certains vont utiliser la méditation, dont d'autres utilisent la transe, la médiumnité, ou bon, là on parle de plantes. Est-ce que ces plantes, on peut aussi les retrouver par chez nous? Parce que là on parle de plantes qui viennent d'Amazonie. Mais est-ce qu'il y a aussi, là tu vois, on est dans un festival de chamans, donc il y a les Celtes, à l'époque on parlait de druides, donc je pense que nous aussi on avait une connaissance du monde végétal. Est-ce que tu as l'impression que ces plantes existent aussi sous nos latitudes, ou est-ce qu'elles sont vraiment que réservées au peuple des forêts amazoniennes?
0: Alors, de fait, je pense que on oublie trop souvent qu'on vient de ce type de peuple, même si c'est plus lointain, ça a été plus détruit et plus ancien aussi. Et il a été prouvé que nombreux de nos ancêtres donc utilisaient aussi très fréquemment des plantes donc médecine, des plantes d'expansion de conscience, des plantes de purification. Et sous toutes les traditions, hein, non seulement chez nous, mais aussi dans les autres continents. Et on a encore des peuples donc, dans notre continent qui continuent à les utiliser, à les partager. Donc oui, et je pense que ça, c'est pas négligé. On n'a pas forcément besoin d'aller en Amazonie pour apprendre ou reconnecter avec quelque chose de chez nous. Je ne suis pas spécialiste, pas encore, parce que je suis rentrée que trop récemment en France et dans cet univers pour en savoir suffisamment pour le partager. Mais il y a des mouvements qui se créent, en ce sens, donc de refaire du lien un peu avec nos traditions ancestrales, les plantes médicinales régionales. Et je pense que c'est fondamental, c'est important, puisqu'en plus, si on est d'ici, c'est qu'elles ont d'autant plus écho avec nous-mêmes, en fait, et nos usages.
1: Notre patrimoine génétique aussi. Ce que j'aime dans ce que tu partages avec nous, c'est qu'on n'est pas juste un corps et un esprit, mais il y a une conscience, hein, il y a le mot conscience dont tu as utilisé plusieurs reprises. Et c'est peut-être ça finalement aussi un des messages, c'est de sortir un peu de son mental, de remettre un petit peu de spiritualité là-dedans. Et tu parlais d'observateur, observer, donc voilà, prendre un petit peu du recul pour se rendre compte que nos vies sont peut-être bien plus complexes que ce qu'on peut s'imaginer et qu'on est quelque part des créateurs. Qu'on n'est pas juste ce mental qui s'agite dans tous les sens, mais que les plantes ont cette capacité à nous prendre ou à nous faire prendre conscience que l'esprit est bien plus puissant et qu'on peut créer sa propre réalité. Et...
0: Alors, très profonde et ample question là que tu as partagée juste avant, et je vais faire ça de mon dernier mot, sur la davantage de conscience. Alors, on est là, par exemple, un festival du chamanisme, et beaucoup de personnes nous parlent aujourd'hui de la vogue du chamanisme ou posent des questions sur la spiritualité. Qu'est-ce que la spiritualité des peuples autochtones, de manière générale, ou d'Amazonie ? Moi, ce qui est beau avec les peuples de cette région amazonienne, de l'état du Hack et de leurs plantes médicinales, c'est qu'ils ont une invitation à nous construire notre propre relation spirituelle. De manière intime, en fait, via leurs cérémonies, leurs plantes ou sans plantes. En fait, il n'y a aucun dogme ou doctrine, si ce n'est qu'il y a une pratique et une relation à la nature et à leurs plantes qui est différente et qui fait nous inviter à nous se questionner et se ressentir par rapport à tout ça. Et ce qui est beau, c'est aussi la quête un peu de notre association, de notre mouvement avec eux, c'est de comprendre, du coup, même... c'est enfin prouvé par la physique quantique que tout a un sens et on a tous notre sens à être ici maintenant, à vivre ce qu'on est en train de vivre et en train de créer même dans cette planète Terre et univers de manière plus générale. Et avec ces peuples à nos côtés, on retouche cette partie beaucoup plus sacrée de se sentir et de se savoir et de s'assumer surtout comme créateur non seulement de notre réalité mais d'une réalité collective globale qui est plus grande, qui nous paraît lointaine mais qui est interdépendante de chacun d'entre nous. Rien ne se passerait actuellement sur la planète Terre si quelque chose aurait été différent de chacun d'entre nous. Et c'est là qu'on, si on inverse cette perspective, on se dit, bah alors ça veut dire que tout le monde a sa place. Et c'est ça qui m'inspire et qu'on essaie de partager avec de nombreuses communautés et dans nos mouvements, avec notre association et tous nos partenaires, c'est que il est possible, oui, comme dans les tribus, de créer un système et un espace dans ce système où tout le monde pourrait avoir sa place, de faire ce pourquoi il est là sur cette planète Terre à partir de cette unicité qu'il a, doté de ses talents, d'où il vient, de pourquoi toute son histoire. Son histoire est une richesse, ses douleurs, son passé sont une richesse, ses ancêtres aussi. Et de là, en faire des systèmes coopératifs, collaboratifs qui sont fructifiants pour tout le monde. Et c'est ça qu'on apprend en pratique dans les tribus. C'est moi, ça, peut-être, qui me porte aujourd'hui pour aussi mes enfants et les futures générations, c'est d'avoir pu vivre et voir et continuer à voir que c'est possible, d'autres systèmes. Et il n'y a personne qui y perd. On ne demande pas à casser les banques, les machins, les politiques ou quoi que ce soit. On demande juste en fait, des systèmes où on peut vivre en harmonie avec qui on est, un niveau individuel, et l'interconnecter avec des gens et tous les outils qu'on a, comme ce micro et plein d'autres outils aujourd'hui que l'humanité a créé pour s'interconnecter, et faire en ça une réalité beaucoup plus naturellement abondante, du coup, logiquement, pacifique aussi, en conséquence, pour tout le monde, et sans forcément besoin de passer par des destructions et des continuations de destruction comme on continue à le créer. Et donc c'est peut-être ça le message de fin et qui connecte en fait cet apprentissage spirituel à la matière en fait, et la pratique des peuples autochtones est dans ça en fait. C'est ça qu'ils ont beaucoup à nous apprendre, c'est qu'on n'est pas sur juste la théologie, on est vraiment sur quelque chose de pratico-pratique où tout le monde a sa place, tout le monde peut créer son mot, sa vision spirituelle et en faire une richesse dans la matière Et c'est là que je vous invite tous, du coup, à faire partie aussi de ce mouvement, en écoutant, en vous ouvrant, du coup, à d'autres perspectives de vie, que ce soit des tribus d'Amazonie ou d'autres, parce qu'il y en a tellement dans le monde, on ne s'imagine même pas. En fait, il y a plus de 90 pays dans le monde qui accueillent plus de 5000 ethnies vivantes, c'est-à-dire 5000 nations qu'on n'a même pas de notion, qui existent et qui ont beaucoup à nous apprendre. Donc, ouvrons-nous à tout ça, ouvrons-nous à ces initiatives qui font parler d'eux. Et aidons comme on peut, à notre manière, avec nos moyens, nos ressources, nos connaissances, nos talents, pour mettre ça en mouvement tous ensemble.
1: Mathilde, merci. Peut-être le nom de l'association, encore une fois ?
0: Organismo, qui veut dire l'organisme unifié, pour réapprendre avec ces inspirations autochtones à revivre tous ensemble.
1: Mathilde, merci.
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2: Bonjour à tous et à toutes, bienvenue dans cette nouvelle édition de la chronique Les Sentiers du Bien-être. On va parler des harmonisations saisonnières de l'automne avec Nadine. Bonjour Nadine.
3: Oui, bonjour Céline, bonjour tout le monde.
2: Donc tu vas nous parler de l'automne aujourd'hui.
3: Oui, on va parler de l'automne avec le mouvement énergétique qui se fait de la surface vers la profondeur. Et comme nous le dirait le Sowen au chapitre 2, alors le Sowen c'est un ouvrage qui a été écrit il y a 2500 ans, hein, faut le savoir. Donc il nous dirait que les trois mois de l'automne sont appelés surabondés et équilibrés. Les souffles du ciel se pressent, les souffles de la terre montrent leur munificence. On se couche tôt, on se lève tôt. On a les mouvements du coq. Alors l'automne commence le 7 août. Ça, c'est selon la sagesse chinoise, qui est plus que millénaire. Et c'est pas facile pour nous occidentaux, puisque nous sommes encore à l'heure où les terrasses sont encore pleines, où les esprits sont encore tournés vers les vacances. Mais en médecine traditionnelle chinoise, nous parlons déjà du début de l'automne. Alors, c'est pas une fantaisie astrologique, hein, mais un repère énergétique issu du calendrier lunisolaire chinois, où, souvenez-vous, le cycle des saisons s'appuie sur l'observation de la nature et du mouvement de l'énergie, qu'on appelle le qi en médecine chinoise. Alors, ayez en tête que l'homme suit les lois de la nature et sa santé dépend de son harmonie avec elle. C'est toujours cet ouvrage d'il y a 2500 ans qui s'appelle en fait le classique de Wang Jingning qui nous dit cela. Alors l'automne est une saison de transition majeure. On passe de l'expansion et de la chaleur de l'été, hein, le yang au maximum, à la rétraction et au calme de l'hiver, le yin. C'est le temps de la récolte, du tri et du lâcher prise. On va beaucoup en parler. Et c'est une invitation à ralentir, à clarifier et à se recentrer. L'automne marque la récolte, le rassemblement des forces, l'arrêt de la croissance, la paix, l'équilibre. Le yin s'installe, le yang décline en douceur comme une fin de journée quand le soleil va se coucher à l'ouest, point cardinal rattaché à l'automne.
2: Et donc il y a trois mois pour ces mois d'automne, quels sont-ils ?
3: Alors, en 2026, l'automne va commencer le 7 août pour finir le 20 octobre. Il va donc couvrir août, septembre et la première quinzaine d'octobre. Ensuite, ce sera l'intersaison d'hiver jusqu'au 5 novembre. Et puis après, c'est l'hiver.
2: Et donc, en médecine traditionnelle chinoise, la vie humaine est perçue comme un cycle indissociable de celui de la nature et donc des saisons. À quelle période de notre vie correspond l'automne alors ?
3: Alors, l'automne représente l'âge de la maturité, le temps où l'agitation de la jeunesse s'apaise pour laisser place à la clarté du fruit mûr. L'analogie entre l'automne et la vieillesse est profonde. C'est l'âge du métal, une période de récolte, de bilan, mais aussi de dépouillement. Alors, plus que jamais, il faut essayer au maximum de s'associer au mouvement de retrait. S'opposer au mouvement de l'automne, c'est comme s'opposer au vieillissement de notre corps, et cela aboutit très souvent à des lamentations, à une ménopause difficile pour les femmes, et voire même de la dépression. Un automne bien vécu prépare un hiver serein. Une vieillesse acceptée prépare le retour à la source.
2: Est-ce que tu veux bien développer un peu cette analogie là que tu viens de faire ?
3: Alors, en premier, on pourrait parler de la sécheresse. La sécheresse, c'est le facteur climatique de l'automne et elle est l'une des caractéristiques physiologiques majeures du vieillissement. En médecine traditionnelle chinoise, vieillir est un processus de consommation du yin. Hein. Le yin, c'est le sang, c'est les liquides, c'est la matière du corps. Hein. Et le corps va s'assécher, les articulations deviennent moins souples, les muqueuses sont plus fragiles. On dirait que tout comme la sève des arbres quitte les feuilles pour redescendre vers les racines, l'énergie d'une personne vieillissante se retire de la surface pour se concentrer dans son cœur. C'est un recentrage. L'individu se libère des ambitions sociales et des passions tumultueuses et se tourne davantage vers sa vie intérieure, sa spiritualité et son essence. C'est ce qu'on appelle le retour à la racine. Chaque être en ce monde retourne à sa racine. Retourner à sa racine, c'est trouver le repos, dirait Lao Tzu. Ce mouvement de l'énergie de l'extérieur vers l'intérieur est vraiment significatif de l'automne. Deuxièmement, l'automne est lié à l'élément métal. Le métal représente la structure, la justice et sa valeur intrinsèque. La vieillesse est associée à l'élément métal. C'est la matière qui a été forgée, purifiée et qui devient précieuse. Elle symbolise la sagesse tranchante et lucide qui ne s'embarrasse plus des illusions. Le métal induit la notion de dureté et de pureté. À l'automne de la vie, on récolte ce que l'on a semé. C'est le temps de la sagesse acquise par l'expérience. Le métal agit comme un tranchant qui sépare l'épi de la paille. La vieillesse est une période où l'on devient plus sélectif. On ne garde que l'essentiel, on se débarrasse du superflu et des relations futiles. Nous pouvons même observer chez certaines personnes des changements de comportement, car moins de retenue, enfin, elles osent être.
2: Souvent, la vieillesse est vécue comme un ensemble de pertes, voire de deuils pour certains, certaines. Et qu'en pense la médecine traditionnelle chinoise ?
3: Dans la pensée traditionnelle chinoise et taoïste, la vieillesse n'est pas vue comme un déclin, mais comme une apothéose de la clarté, tout comme l'automne est la saison où le paysage se dévoile une fois les fioritures de l'été disparues. La vieillesse est l'automne de l'homme. Un temps où les fleurs tombent pour révéler la structure des branches et la saveur véritable du fruit. Tout ce qui est inutile se détache afin que seul demeure le cœur de l'être. C'est le passage de faire à être. En automne, la nature cesse de croître, de produire pour conserver, récolter. Pour l'homme, la vieillesse est ce moment où l'on cesse de s'agiter dans le monde extérieur pour cultiver son jardin intérieur. On pourrait même dire qu'un bel automne prépare un hiver paisible et profond. Alors, il faut entendre par hiver comme la fin de vie, mais aussi la fin d'un cycle. Alors, comprenez bien que tout ce que j'évoque ici ne concerne pas que nos aînés, même si bien sûr, ils sont les principaux intéressés. Nous traversons chaque année de notre vie des automnes. En MTC, l'automne est une saison de transition majeure. Je vous disais, on passe de l'expansion et de la chaleur de l'été, le yang maximum, à la rétraction et au calme de l'hiver, le yin. C'est le temps de la récolte, du tri et du lâcher prise. D'ailleurs, ne ressentez-vous pas parfois cette envie de faire le tri ou de vous recentrer sur l'essentiel, comme le suggère ce mouvement de métal ? C'est un ressenti très sain. C'est le moment idéal pour désencombrer votre maison ou trier vos papiers. Car il faut se souvenir que le tri extérieur aide au tri intérieur. Et inversement d'ailleurs. En médecine traditionnelle chinoise, ce besoin de faire le tri n'est pas qu'une envie d'organisation, c'est une réponse physiologique à l'énergie de la saison ou de la période de vie. Comprenez également que les émotions de l'automne sont la tristesse et l'inquiétude. Et cela ne touche pas uniquement les plus âgés d'entre nous. Ces émotions nous affectent tous et ce sont des énergies descendantes. Normal pour la saison, puisque ces énergies nous invitent à retourner vers notre intérieur. Normal, mais trop de tristesse ou d'inquiétude excessive engendre un manque de souffle qui donne de la fatigue et de la lassitude. Toutefois, bien que nous sommes tous concernés, nos aînés sont plus à même de sombrer dans la nostalgie du passé avec le « c'était mieux avant » ou dans le regret. L'énergie, alors on dit que le chi, le chi de l'automne est pur et tranchant. Ainsi, l'esprit de l'homme doit devenir limpide comme le ciel d'octobre, purifiant ses pensées des troubles de l'été. L'automne est la saison de la tristesse. L'analogie souligne que si l'homme ne laisse pas ses émotions circuler comme le vent d'automne, il risque la stagnation. La tristesse est le versant sombre, mais la clarté mentale est le versant lumineux de cette même énergie.
2: Et du coup, quels organes sont rattachés à l'automne ?
3: Alors, cette saison est liée au poumon, appelé le maître des souffles, et au gros intestin, l'organe de la respiration, de l'échange et du tri, dans le corps comme dans l'esprit. Les fonctions du poumon, c'est de distribuer et faire circuler toutes les énergies du corps, y compris notre énergie de défense en lien avec notre immunité, contrôler la respiration, régir la diffusion des liquides dans le corps et contrôler les pores de la peau. En effet, c'est le poumon qui contrôle l'ouverture et la fermeture de nos pores de la peau et donc qui va gérer la transpiration. Les fonctions du gros intestin, la première c'est la transformation, la deuxième c'est expulsion des déchets, mais c'est aussi l'organe du lâcher prise en fait. Parce que vieillir sereinement, selon la MTC, c'est savoir évacuer les vieux schémas, les regrets et les toxines émotionnelles pour ne pas s'encombrer, s'alourdir physiquement et mentalement. Pour préserver ses poumons, la médecine traditionnelle chinoise conseille le calme intérieur et d'éviter les débordements émotionnels qui dispersent l'énergie. La sécheresse dominante en cette saison affecte de façon évidente les personnes qui souffrent d'un déséquilibre du poumon et entraîne souvent l'apparition ou l'aggravation de toux, d'allergies. Le poumon est vraiment la première ligne de défense contre les agressions extérieures, hein, qui sont en médecine chinoise, qui sont le vent, le froid, les virus pour nous en Occident. Donc la peau, c'est le miroir du poumon, hein. Une peau sèche ou des éruptions en automne indiquent souvent une faiblesse des poumons. Et l'ouverture du poumon, c'est le nez. Donc si l'énergie du poumon est fluide, l'odorat est bon et le nez n'est pas bouché. Tout fonctionne.
2: Et alors comment on peut se préparer au mieux à passer un bel automne ?
3: Alors, comme j'aime à le rappeler, hein, l'idée n'est pas d'attendre la saison pour bien s'y préparer. Hein. C'est toute l'année que nous devons nous apporter beaucoup d'amour et d'attention. Toutefois, nous pouvons profiter de l'intersaison d'automne qui s'étend du 20 juillet au 6 août pour renforcer notre énergie avec des soins d'acupuncture ou avec d'autres outils, bien sûr, hein, et ainsi mieux passer la saison. L'automne, c'est le moment de préparer le retour à une vie intérieure, la rentrée dans la maison. D'ailleurs, la chaleur et la lumière se retirent progressivement pour nous aider à ce retour. Nous allons engranger pour nous préparer à l'hiver, donc progressivement, il est bon de se coucher plus tôt.
2: Et alors, quels principes nous guident en cette saison d'automne ?
3: Alors, le premier principe serait de clarifier le mental et l'environnement. Faire le tri, délester l'inutile et surtout éviter les informations anxiogènes. Il y a de quoi faire. C'est ça, pas facile. Alors, tout comme les arbres perdent leurs feuilles, c'est le moment de se débarrasser de ce qui est inutile. Ça peut être des objets, des relations toxiques, des vieilles rancœurs. Hein. C'est vraiment la saison du lâcher-prise. Et si le gros intestin, qui est l'organe du laisser-partir, est bloqué, la personne stagne dans le passé, en fait. Alors, assurez-vous d'avoir un transit fluide. La constipation en automne est souvent le signe d'une difficulté émotionnelle à lâcher prise. Les fibres douces et l'hydratation sont vraiment nos meilleurs alliés. Alors, on pourrait dire que tout comme l'agriculteur ne garde que le meilleur grain pour passer l'hiver, l'automne de la vie est le moment idéal pour faire ce qu'on appelle la révision de vie. Alors, on peut aussi prendre le temps d'écrire ou de transmettre ce que nous avons appris. Hein. Le métal aime la structure. Mettre nos pensées par écrit aide à libérer nos esprits des regrets inutiles, par exemple. On peut observer ce qui nous pèse, quelles sont nos feuilles mortes en fait, des vieilles colères, des obligations épuisantes. La question se pose, qu'est-ce qu'on transporte encore ? Alors on peut aussi nous aider en pratiquant cette petite méditation, tout simplement en s'asseyant au calme, le dos bien droit parce que c'est la droiture du métal. On va fermer les yeux et inspirer en visualisant une lumière blanche et pure qui entre dans nos poumons. Donc chaque fois qu'on inspire, on fait rentrer cette lumière blanche. Chaque fois qu'on va expirer, on va essayer de relâcher nos épaules, notre mâchoire, en formulant à l'intérieur de nous, je garde l'essentiel, je laisse partir le reste. C'est vraiment ainsi que l'on transforme la mélancolie de l'automne en une force tranquille et lumineuse. En deuxième principe, on pourrait parler de se préparer à l'intériorité, accueillir l'énergie descendante avec sérénité. L'automne invite au repli vers soi, à l'image de la sève qui redescend dans les racines des arbres. Acceptez le vide. Apprenez à apprécier les moments de calme et de solitude sans culpabilité. C'est une phase de recul nécessaire. Adapter son rythme, c'est le moment de ralentir après l'agitation de l'été. La règle de se coucher plus tôt pour nourrir le yin et de se lever tôt pour laisser le poumon s'expanser avec l'aube est tout à fait à sa place. En chinois, le caractère pour l'automne est composé de l'élément céréal et de l'élément feu. Cela symbolise le moment où les récoltes sont terminées et où l'on commence à chauffer les maisons. C'est l'image même de l'homme qui se rassemble autour de son foyer intérieur. En troisième principe, serait de rentrer l'énergie tout en protégeant nos barrières naturelles. L'automne marque le passage du yang, hein, l'action, la chaleur, vers le yin, le repos, l'intériorité. Et comme la sève qui descend vers les racines, l'énergie de l'homme en automne peut retourner vers son centre pour nourrir la source de sa vie. Cela signifie que l'automne de la vie ou de l'année n'est pas le moment des grands projets extérieurs, mais celui de la consolidation de ses forces internes. Aussi, pour passer un automne serein et préparer votre corps à l'hiver, sans épuiser vos réserves, protégez votre énergie de défense, ce qu'on appelle le Wei Shi. L'automne est la saison des courants d'air. Alors, en médecine traditionnelle chinoise, le vent est vraiment considéré comme le fer de lance des perversités. Hein. On dit que le vent ouvre la porte et entre qui veut. Donc, il transporte le froid à l'intérieur du corps. Donc, couvrez la nuque, c'est vraiment la zone la plus vulnérable. D'ailleurs, tous les points du vent se trouvent à ce niveau-là. Et donc, une écharpe ou un col montant est indispensable dès que le vent se lève. Ce conseil prend également tout son sens en cas d'exposition à la climatisation considérée comme du vent froid, donc une perversité. Alors, gardez les pieds au chaud. Hein, le méridien du Rhin commence sous le pied. Si vos pieds sont froids, votre énergie vitale s'épuise. Évitez de sortir les cheveux mouillés. Alors ça, c'est vraiment pour la jeunesse aussi. Alors, cela fait pénétrer l'humidité et le froid directement dans la tête, créant des maux de tête ou des sinusites, carrément. Alors, en quatrième principe, on pourrait parler de stimuler le souffle, hein, puisque le poumon est le maître du souffle. Privilégiez les sports qui travaillent la respiration sans vous épuiser. On peut parler aussi du qigong, le yoga, la cohérence cardiaque ou la marche en forêt sont parfaites pour fortifier vos poumons et calmer le système nerveux. Évitez de transpirer abondamment, comme au sauna ou lors d'un cardio intensif, car la sueur excessive en automne disperse l'énergie du poumon. Riez, bien sûr, comme dit le proverbe, rire régulièrement ouvre les poumons et remonte le moral. Alors ça, c'est en toute saison, il ne faut pas hésiter, hein. Il ne faut pas hésiter à rire. Alors, pour tonifier nos poumons, en médecine traditionnelle chinoise, on utilise des sons thérapeutiques. Alors, on peut faire aussi ce petit exercice, c'est-à-dire qu'on va inspirer profondément par le nez en gonflant le ventre, et on va expirer très lentement par la bouche en faisant le son comme un serpent, en fait. On va visualiser bien sûr notre lumière blanche hein, qui remplit nos poumons et cela aide vraiment à évacuer la tristesse et à renforcer l'immunité. Donc ça, c'est plutôt pas mal. Et le dernier principe, ce cinquième principe, ça serait sur l'alimentation. Et pas hésiter à introduire un peu plus de saveurs piquantes dans notre assiette. Passer au chaud aussi. On va réduire les salades, les fruits crus et les produits laitiers qui créent des mucus dans les poumons et fatiguent la rate. Et on va préférer les soupes, les compotes et les plats mijotés. On va aussi partir sur une hydratation chaude. Buvez de l'eau chaude ou des infusions, thym, romarin, pourquoi pas, tout au long de la journée pour garder les muqueuses humides. Et on va aussi associer la couleur blanche qu'on a déjà parlé dans les différents exercices, la petite méditation et l'exercice dont je viens de vous parler, parce que le blanc, c'est la couleur de l'automne en médecine traditionnelle chinoise. Les aliments blancs, donc, vont nourrir et humecter le poumon, qui craint vraiment la sécheresse. Et donc, vous avez la poire, le chou-fleur, le riz, les amandes, les champignons de Paris.
2: Et pourquoi cette saveur piquante? Est-ce que tu peux nous en dire un peu plus?
3: Alors, la saveur piquante joue un rôle stratégique en automne parce qu'elle possède une nature dispersante. C'est-à-dire qu'elle pousse l'énergie et les liquides dans l'ensemble du corps et vers la surface du corps, qui est la peau. Hein. Donc, en médecine traditionnelle chinoise, le piquant a deux fonctions majeures. La première, c'est la mise en mouvement. Hein. Il va lever les stagnations d'énergie et de sang. C'est pour cela qu'on se sent réveillé après un plat épicé. Et puis, un peu de piquant pour faire circuler l'énergie, c'est bien. En petite quantité, le piquant aide vraiment à faire circuler l'énergie et à dégager les bronches ou apaiser des douleurs articulaires, par exemple. Sa deuxième fonction, ça va amener une sudorification, c'est-à-dire que le piment, il va ouvrir les pores pour chasser les pervers climatiques comme le vent froid. Hein. C'est les fameux frissons qu'on a sur la peau. Hein. Quand on a des frissons, c'est que le froid n'est pas rentré encore. Et là, le fait de manger épicé, c'est le principe du grog, hein, en fait. On fait transpirer pour que la chaleur intérieure va chasser le froid qui essaie de rentrer. Alors, s'il est utile pour déloger un rhume naissant, il peut devenir contre-productif s'il est mal utilisé, par contre.
2: Et donc, est-ce qu'il existe des contre-indications?
3: Oui, bien sûr qu'il existe des contre-indications, notamment ce qu'on appelle le vide de yin, hein, c'est une sécheresse interne. En effet, hein, si vous souffrez déjà d'un manque de liquide organique, donc les yin, le piquant va aggraver la situation puisque son action est de disperser. Donc, si vous avez des bouffées de chaleur, des transpirations nocturnes, la gorge sèche, la peau sèche, les selles dures, en automne, si le poumon manque d'hydratation, il ne peut plus envoyer l'énergie à la peau. Ce qui crée cette sensation de gorge qui gratte et de peau qui tire. Le risque, c'est vraiment de brûler le peu de liquide restant et épuiser les réserves des reins. Donc, faut plutôt avoir le bon réflexe, réduisez drastiquement le poivre, le piment et le gingembre sec. L'astuce, vraiment, c'est de miser sur les aliments humectants, à savoir des aliments de saveur douce comme le miel, la pomme de terre ou les amandes blanches. Hydratez-vous par petites gorgées, de l'eau tiède, plutôt que des grandes quantités d'eau froide. La stratégie alimentaire, c'est vraiment les aliments blancs et juteux. La couleur blanche va nourrir le métal. On peut vraiment privilégier la poire, qui est vraiment le fruit roi de l'automne en Chine, le chou-fleur, le navet et le riz blanc. Le miel également, hein, qu'on évoquait tout à l'heure, c'est le meilleur humectant du poumon. Une cuillère à café dans l'eau tiède, pas bouillonnante, tiède, chaque matin, fait vraiment des miracles. Les graines, tout ce qui est amandes, pignons de pin, sésame, sont riches et bons en gras qui huilent les muqueuses de l'intérieur. Et vraiment, le geste à éviter, ben, c'est d'abuser du café et du thé noir, qui sont des saveurs amères, qui sont des diurétiques et assèchent encore plus les tissus. En deuxième tableau, on a ce qu'on appelle les transpirations spontanées. Alors là, vraiment, comme le piquant ouvre la surface, si une personne est déjà très fatiguée et transpire au moindre effort, c'est vraiment le signe que l'énergie du poumon est faible et qu'il n'arrive plus à maintenir les pores de la peau fermés. Et dans ce cas-là, si on consomme en plus du piquant, on va accentuer cette fuite d'énergie et on va vraiment épuiser toutes nos ressources et on va être plus vulnérable aux maladies. Donc on va vraiment affaiblir son immunité. Donc c'est pas le but. Vous avez aussi des tableaux de problèmes de peau de type chaleur. Alors bien que le poumon gère la peau, le piquant peut être inflammatoire. Faut vraiment le comprendre ça. Et quand vous souffrez d'acné inflammatoire, de couperose, d'eczéma suintant ou des rougeurs vives, le piquant va agiter le sang et augmenter l'inflammation. Donc absolument à proscrire. Alors, il y a également tout ce qui est trouble émotionnel, l'agitation, hein. Le piquant disperse l'énergie vers le haut et l'extérieur. Donc, il est contre-indiqué, bien évidemment, en cas d'insomnie, d'irritabilité, d'hypertension ou d'anxiété. Parce qu'en effet, on va chercher ici à ramener l'énergie vers le bas, à l'ancrage, alors que le piquant fait l'inverse. Il est intéressant de connaître et de distinguer des degrés de piquant, car tous les piquants ne se valent pas. Oui, en médecine chinoise, on va mettre trois catégories, en fait. On part du principe que, selon la force qu'on a besoin, on va choisir soit du piquant qui est doux et frais, par exemple, comme la menthe, la marjolaine, le thym, la cannelle, parce qu'en fait, ce piquant doux, frais, va dégager le poumon avec des aromates qui réchauffent sans brûler. Donc ça, c'est intéressant. On a le piquant tiède, comme le gingembre frais, les oignons, la ciboulette, qui vont, eux, chasser un début de froid et faciliter la digestion. Donc si vous avez des frissons, dès qu'il y a un courant d'air qui passe, c'est que votre bouclier énergétique est poreux. Donc ça mérite de renforcer à ce moment-là le poumon. Parce que il faut que les pores de la peau savent se fermer en cas d'attaque. Et donc ça, c'est vraiment notre énergie défensive qui travaille là-dessus. Et donc si ça se passe pas, c'est qu'elle est un peu paresseuse. Donc le réflexe, ça peut être une tranche fine de gingembre frais dans votre thé ou votre infusion avec un peu de miel qui va réveiller votre énergie de surface pour fermer la porte au froid. Et puis enfin, le dernier degré, ça serait le piquant chaud, hein, le piment, le poivre, le gingembre sec. Alors, faut comprendre, oui, le gingembre, donc frais, il est tiède, c'est un piquant tiède, mais par contre, sec, il devient plus fort, il devient vraiment un piquant chaud. Et dans ce cas-là, ils sont intéressants pour réchauffer le centre en plein hiver. On va plus les utiliser vraiment dans des saisons très froides. Alors voilà, permettez-moi de conclure avec la pensée de Lao Tzu sur l'automne. L'automne d'une existence, c'est une invitation à la clarté et à la sagesse. Après le printemps de la jeunesse et l'été de l'action, l'automne de la vie n'est pas un déclin triste, mais le moment de la récolte spirituelle et de la paix retrouvée. Alors vraiment, je vous souhaite de trouver et d'installer votre paix intérieure, car la paix intérieure est notre première pierre pour rétablir la paix extérieure. Merci à tous.
2: Merci Nadine.
3: Merci.

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0: vous mettez dans le même sac, en tout cas dans la même phrase, le rap et Yasmina Khadra. Je suis pas d'accord. Je pense que le rap est une sous-culture, hein, d'analphabète, et je pense au contraire que Yasmina Khadra est un grand écrivain français.
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3: C'est beaucoup mieux un jeune réislamisé qu'un jeune rappeur qui est un libéral. Il faut savoir, le rap c'est la maille, les gonzesses et la sauvagerie libérale.
4: Je vois des gens qui s'extasient sur le génie des mecs de banlieue. Je vois quand même des mecs en survêtement qui ne veulent pas lire et pas écrire. Est-ce que Joe Star et les gens qui ont besoin ne sont pas des caricatures en fait. Blanc, ma parole s'y va avec l'espèce de geste comme ça.

0: après.
1: C'est terriblement inquiétant. Des gens sont enfermés, emprisonnés dans un jargon sinistre. Vous me parlez de diable. C'est très intéressant parce que ça résume le débat et le problème. Ce texte est, si vous voulez, témoigne d'une misère poétique affligeante. Je laisse de côté le jugement moral sur je pourrais pas être patron donc je vends de la merde à des bourges. C'est tout simplement poétiquement nul.
2: Salut à vous, vous êtes en compagnie de l'inconsolable pour cette 101e émission de Rapologie sur Fréquence Paris Pluriel 106.3 FM à Paris, ainsi que sur Radio Dragon, Radio Zinzine, Radio Royan et Radio Broussailles, qui toutes rediffusent l'émission. Un grand merci à ces radios pour leur précieux travail. Sans transition, si vous avez écouté la dernière émission, la 100e émission de Rapologie, celle du mois dernier, vous savez qu'Alain Finkielkraut ment quand il dit que c'est poétiquement nul, puisque vous avez eu la preuve par deux du contraire, en l'occurrence avec l'émission numéro 7 pour ce qui est de la partie écriture, escansion, flow, et puis avec l'émission numéro 100 pour ce qui est de la partie beatmaking et plus particulièrement sampling. Je vous avais dit dans cette dernière émission, la 100e, que je vous ferai une autre émission pour vous présenter un peu quelques grands noms du beatmaking qui ont marqué les annales du rap depuis ses débuts jusqu'à nos jours. J'ai pas eu le temps malheureusement de préparer cette émission pour ce mois-ci. J'étais sur d'autres chantiers et donc je ferai ça d'ici quelques mois, probablement pas le mois prochain non plus, mais d'ici quelques mois. Donc ne désespérez pas, ça arrive tranquillement. J'ai commencé l'émission d'ailleurs, j'ai fait une petite demi-heure, mais voilà, ça prend du temps. Donc je continuerai au fur et à mesure. En attendant, je vous propose de reprendre le cours normal de nos émissions et de découvrir 2 heures de bon rap qui tue sa race. Ouais, donc vous l'aurez compris, j'ai du gros son à vous faire écouter aujourd'hui. En l'occurrence, on a 15 albums à découvrir ensemble. Je vais donc la fermer et ouvrir grand les vannes de la musique. Ouvrez grand vos oreilles, montez le bouton du volume et écoutez-moi ça. On commence tout de suite avec un album fraîchement sorti. Il s'agit d'un album qui allie les beats qui déboîtent de RJD2, beatmaker d'excellence, au flow qui défonce du MC Superstition. Premier extrait.
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Vous êtes à l'écoute de Rapologie, c'est la 101e émission aujourd'hui et on vient de démarrer fort puisqu'on a démarré, je vous le disais, avec le tout nouvel album d'RJD2 en compagnie du MC Superstition. RJD2, c'est un beatmaker particulièrement talentueux qui s'est fait connaître avec notamment ses albums solo qui mélangent hip-hop et musique électronique. Donc un beatmaker, un DJ aussi, il a œuvré dans différents groupes comme Soul Position aux côtés d'un MC que j'aime particulièrement, vous le connaissez si vous êtes des fidèles de l'émission, il s'agit du rappeur Blueprint, grand grand MC, et donc ensemble avec RJD2, il constituait le groupe Soul Position, mais le beatmaker a aussi fait partie du groupe MHZ Legacy et Dice Bird. Bref, on a à ses côtés ici le rappeur Superstition, là aussi très bon MC, et ensemble ils signent cet excellent album intitulé According To, dont on écoutera d'ailleurs deux autres extraits durant cette émission. Ensuite on a enchaîné avec J. Cole qui vient de sortir, si j'ai bien compris, son tout dernier album, un excellent album, un double en l'occurrence avec deux CD. On écoutera aujourd'hui une première partie, une première sélection. On écoutera d'autres dans les prochaines émissions parce que franchement, il y a beaucoup de très bons titres sur ce disque. Là, on a écouté le morceau Poor Thing, l'album s'appelle The Fall Off. Et on a enchaîné avec Blue and Dead qui ont fait ensemble un album intitulé I Don't Wanna Die, Je Ne Veux Pas Mourir, EP, c'est un EP. Et le morceau qu'on a écouté s'intitule Dead, c'est-à-dire mort. On retourne tout de suite au son avec Stu Bangers et Wordsworth. Le morceau s'intitule It Took a Village et ça tue.

0: Vous êtes à l'écoute de la 101e émission de Rapologie et on vient d'écouter une seconde session musicale qui a débuté avec Stu Bangers et Worlds Worth avec le morceau It Took a Village avec en featuring Pearl Gates, et c'est un morceau extrait de leur album commun intitulé Chemistry qui vient de sortir. Juste après, on a enchaîné avec Husking King et le morceau Bergen Blow sur une prod de Chin Beats. C'est un morceau extrait de l'album Portishus 2, Bonus Portis. Et on a terminé cette seconde session musicale avec Ransom, Baldy James et Nicholas Craven et le morceau Forgiveness, le pardon. C'est un morceau extrait de l'album Salvation for the Wicked. Trois très bons morceaux, j'espère qu'ils vous auront plu. Et je vais pas parler plus que ça puisque j'ai plein de trucs à vous faire écouter. On retourne tout de suite à la musique avec un extrait du tout nouveau Raskas. Écoutez-moi ça.
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Vous êtes en compagnie de l'inconsolable pour cette 101e émission de Rapologie. On vient d'écouter dans l'ordre tout d'abord le rappeur Raskas avec le morceau Little Italy, avec en featuring Z et sur une prod de Bouddha. C'est un morceau extrait de l'album Leopard It's Face, le léopard mange le visage, mange la face. C'est le dernier album en date de Raskas. Juste après, on s'est écouté un morceau du dernier Snow Goons, où on reconnaît bien leurs pattes, bien pêchues. Snow Goons, c'est vraiment ça, hein, un peu cet art des samples découpés de manière à filer une espèce de grosse pêche à l'auditeur, à l'auditrice. En plus, là, on est sur un BPM assez rapide. Bref, morceau bien punchy. Ça s'appelle Goons Gear, avec en featuring sur ce morceau-là, puisqu'ils invitent à chaque fois des rappeurs, rappeuses. Là, il y a Sick Nature, Riff the Lost Cause et Sean Strange. C'est un morceau extrait de leur album Black Snow 3. C'est le troisième volet, donc, de cet album Neige Noire. Et puis, on a terminé avec Crime Apple et le beatmaker Evidence pour le morceau Two Left Feet, un extrait de leur album commun War Cash, qui est une contrepétrie de Car Wash. C'est-à-dire ces stations où on peut aller laver la voiture. War Cash, il a donc inversé le W et le C, et ça fait la guerre de l'argent, la guerre du cash. Assez malin comme titre. Bref, on retourne au son avec tout de suite un second extrait du tout dernier J. Cole. Écoutez-moi ça comme c'est beau.

Ah là là là là, est-ce que c'est beau, franchement. Quel plaisir d'entendre de si belles choses. On vient d'écouter à l'instant une instru absolument sublime. Et un morceau tout autant sublime, c'est celui de Blue and Dead. Ça s'appelle

Inspiration Debt et en featuring Jay Life dessus, avec un flow bien cisaillé et bien ajusté à la prod là aussi je trouve. Et puis on a démarré avec J. Cole et The Fall Off Is Inevitable, un morceau extrait de son album The Fall Off, son tout dernier album en date, je vous l'ai dit, pour lequel j'ai eu là encore un gros coup de cœur. Donc on en entendra encore un autre extrait dans l'émission. Pour l'heure, on va s'écouter un morceau de The Godfahim, un extrait de son album The Dark Shogun Saga Volume 3. Un morceau très très lent avec une prod magnifique. Écoutez ça.

qu'est-ce que c'est beau ça aussi. Pff, elle tue vraiment cette instru, je trouve, elle est absolument sublime. On vient d'écouter juste à l'instant Ransom, Baldy James et Nicholas Craven avec le morceau Collection Plates. Très très beau morceau issu de leur album Salvation for the Wicked, avec en featuring Young Chris sur ce morceau. Juste avant, on s'est écouté The Culture Corner, un collectif que je ne connaissais pas et qui a édité il y a peu une compilation qui s'intitule All the Pieces Matter, avec une belle pochette avec une partie d'échecs. Il y a plusieurs MC présents sur la compile et le morceau qu'on a entendu regroupe Death of a Simplicity, Sha Elemental, Ren Thomas sur un morceau qui s'intitule quant à lui Life on the Line, avec une prod signée Ghost of the Machine. Et puis on a démarré cette session musicale avec The God Fahim et le très beau morceau Protect Your Wellbeing sur une prod de The God Fahim. Donc c'est lui-même qui signe cette très très belle instru. On retourne tout de suite à la musique avec Stu Bangers et Wordsworth. Très très beau morceau à venir. Ouvrez grand vos esgourdes. Ça s'appelle You're the Name.

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1: 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Loïc a digué des heures sur le web pour vous proposer ce podcast en deux épisodes. Tour du monde en 36 rappeuses et 31 pays, sélecta subjective de 2 heures, bien entendu incomplète. Qu'elles soient en début de carrière ou pionnières de la scène de leur pays, farouchement indé ou signées sur un gros label, hétéro ou lesbienne, prolétaire ou de classe supérieure, trans ou cisgenre, elles ont un point en commun: utiliser le rap pour lutter contre les dominations. La preuve dans cet épisode 1, Afrique et Méditerranée.

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2: Chers auditeurs de votre radio locale, Ferra Rocker, Ferra Rockeuse, salut à vous, ici Loïc de Radio Dio, et on commence cette émission Planète Femme 6, donc consacrée à un tour du monde des rappeuses. L'épisode 1 est centré sur les Méditerranées et l'Afrique, et il vient de commencer en Palestine. Dans le monde arabophone, on ouvre donc Moyen-Orient et Maghreb pour ce début d'émission en Palestine avec ce trio de rappeuses qui s'appelle Etidja. Ce trio, il est né au sein de la Shorouk Organisation, c'est une ONG palestinienne qui œuvre à favoriser les actions culturelles. Elle a été créée par des réfugiés. Elle se situe dans un camp de réfugiés, celui de Deishei, dans les territoires occupés. À l'intérieur de toute cette émulsion, s'est créé le crew des Shorouk Rap Girls, et de ce crew est arrivé Etidja. On va continuer en Palestine, deuxième selecta, deuxième rappeuse, cette fois une pionnière de la scène hip-hop underground de Ramallah. Il s'agit de Makima Cook. Elle est productrice et rappeuse. Initialement plutôt issue de la scène électro, elle mêle dans sa musique des sonorités rap, plutôt expé, plutôt douce, plutôt pop, avec des textes très sociopolitiques. Il n'y a pas beaucoup de sons qui ont été publiés ces dernières années, c'est pas forcément évident de publier de manière régulière en Palestine, vous le comprendrez, mais celui-ci date de 2024. On écoute tout de suite Maki Makouk.

Planète FM6 dans le monde arabophone et le Moyen-Orient. On va se confronter pour la première fois, et il y en aura d'autres, à la question des doubles nationalités. Pas mal de rappeuses se sont déplacées pour des raisons ou d'autres. Et là, c'est le cas de Mona Haidar, que j'aurais aussi bien pu vous présenter quand je vous parlerai de l'Amérique du Nord. J'ai décidé de le faire en parlant cette fois de la Syrie. Elle a la double nationalité, américaine et syrienne. Elle a vécu toute sa vie aux États-Unis, mais ses parents ont dû s'exiler au début de la dictature d'Hafez el-Assad, c'est-à-dire le père de Bachar, au début des années 70. Elle est donc aux USA en 88. Elle avait 13 ans l'année du 11 septembre et elle représente très très fort une parole musulmane immigrée en anglais dans le rap aux States. Elle a été largement portée par son tube et son banger Rap My Hijab, plier mon voile. On écoute tout de suite Good Body qui parle, lui, du regard que les normes posent sur le corps des femmes, que ce soit aux États-Unis, en Syrie ou ailleurs.

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1: On continue l'exploration du rap autour de la Méditerranée et cette fois, c'est au Maghreb qu'on va se poser quelques secondes et notamment dans le passé colonial français. Je vais commencer par vous présenter Rtek. C'est une rappeuse marocaine, son nom signifie « ta sœur ». Elle se révèle à l'international en 2020, à peu près grâce à son titre « Kick-off », très critique sur la société marocaine d'aujourd'hui et la condition féminine dans cette société. En 2024, Rtek remporte le prix de la meilleure artiste féminine de hip-hop arabe lors de la première édition du Billboard Arabia Awards. Elle mêle chant et rap autotuné. On va entendre ça. Ça sera enchaîné avec une représentante du rap algérien cette fois. Il s'agit de Linda Blackhard. Très curieusement, elle chante majoritairement en arabe et en anglais. Il y a quand même quelques mots ou passages en français par-ci par-là. On peut franchement dire qu'elle est un brin clash et assez vénère sur son Insta. 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On écoute le morceau My Game, sorti en 2023, donc juste après le morceau de Rtek. Yeah.

derniers échantillons à présent de cette exploration du sud et de l'est de la mer Méditerranée, on va écouter un duo. Le duo de Darren, elle est égyptienne, elle vit à Alexandrie, elle a 22 ans. Elle s'est exportée un peu en dehors des frontières depuis 2024 pour ses clips et ses freestyles. Elle filme ses raps sur la place Tahrir et dans les jardins de l'université. Et oui, de l'université, car en Égypte, c'est plutôt l'électro-shabi qui est le genre le plus populaire, ce qu'on écoute vraiment dans la rue. Le rap est plutôt écouté et pratiqué par les classes moyennes et supérieures. Et là, sur ce morceau, vous allez l'entendre en duo avec une Libanaise, cette fois aussi mexicaine. Il s'agit de Blue Fifer. Elle se concentre sur le rap depuis qu'elle a 18 ans. Elle a monté son label Mafi Budget en 2023 pour son premier album. Darren et Blue Fifer, tout de suite dans Dig Dig Diggers, Planète Femme 6.

0: Tu écoutes toujours Dig Dig Diggers, hors série Planet Femmes, et on va se poser à présent en Espagne, car il y a un milieu rap hyper riche et foisonnant. Il en est de même pour les luttes féministes et LGBTQIA+, avec, bien entendu, sans doute pour des raisons historiques, un gros contenu antifasciste dans les musiques que je vais vous proposer. Et on va commencer à Madrid, à noter quand même, dans ces rappeuses féministes que je vais vous présenter, Madrid qui vit la plus grande Pride, Marche des Fiertés d'Europe et une des trois plus grandes du monde. C'est sans doute pas un hasard. On commence donc par Kiza, K-1-Z-A, madrilène donc, à la voix cassée qui murmure à toute vitesse, féministe et queer, dans ce qu'elle raconte de ses chroniques du quotidien, mais à ce qu'elle dit, sans vouloir en faire un drapeau militant. Ce sera enchaîné avec Ira, qui est un groupe féministe et antifasciste, plutôt hardcore, à la base un projet social qui a commencé par de l'activisme dans les centres sociaux. Le groupe est un outil de pédagogie, il a pour objectif de sensibiliser les femmes aux oppressions qu'elles subissent, mais il a quand même sorti deux albums, Rap Save the Queen en 2018 et El Duelo en 2020.
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Après Madrid, on passe à Barcelone, cette fois autre ville emblématique du rap et des luttes en Espagne. On va commencer par écouter Santa Salut. Elle a 27 ans, elle a commencé par des feats, des singles et des concerts en 2018. Et son troisième album est sorti en février 2025. Il s'intitule Queens of Groove. Elle a des styles plutôt variés dans les instrus, elle aborde des thématiques sociales, anticapitalistes et des luttes contre les dominations. On enchaînera ensuite avec les Tribadés. C'est un groupe queer et féministe qui met à l'odeur les identités non normatives et utilise sa musique comme un outil politique. Alors que leur musique mêle rap, reggaeton et R&B, leurs paroles abordent les questions de genre, de sexualité et de justice sociale sous un angle intersectionnel et clairement anticapitaliste.

Diggers hors série Planète Femcees. Après ce tour bien incomplet de la Méditerranée, eh bien, je vous propose une sélection tout aussi incomplète de l'Afrique subsaharienne. Cette fois, on descend donc vers le sud et je vais commencer par présenter Auntie Razor. Elle vient du Nigeria, qui pour info est quand même le pays le plus peuplé d'Afrique et le sixième au monde. C'est aussi et surtout un grand pays de la musique, notamment de l'afrobeat, mais aussi du rap. D'ailleurs, la diaspora nigériane a offert ses meilleurs rappeurs et rappeuses à la scène anglaise. On pense à Little Sims ou Skepta. Auntie Razor est donc toujours au Nigeria. Elle a été révélée à la suite du coronavirus avec son single Coucou Corona, après cette pandémie, où elle s'est exportée en Occident grâce à un label très important en Afrique de l'Est, surtout. Il s'agit de Niégué Niégué Tapes et son alter ego Hakuna Kulala. C'est un label et aussi un festival de basse musique, de rap et de toutes les musiques au sens très très large qui diffuse des artistes underground de toute la

On enchaîne avec une rappeuse sortie sur le même label, Hakuna Koolala. Il s'agit cette fois de MC Yala. Elle est d'origine kényane, mais née en Ouganda. Elle fait partie de la première génération des MC du pays. D'ailleurs, jeune, elle a rappé les infos sur une chaîne télé, dans un objectif de vulgarisation pour les ados. Elle a un rap, ce qu'on peut appeler polyglotte, puisqu'elle rappe dans quatre langues différentes, mais principalement en Luo et en Swahili du Kenya et en Luganda de l'Ouganda. Elle parle d'expériences perso, de problèmes à Nairobi dans sa communauté et des problèmes politiques en Afrique en général. Elle est accompagnée sur scène par le producteur français Debmaster, qui d'ailleurs a composé toutes les prods de ce dernier album, Gaudencia, sorti en 2025. MC Yala, tout de suite dans Tick Tick Diggers.

On part au Togo à présent et je vous propose de vous arrêter pour écouter Laura Bazuka, de son vrai nom Akakpo Ablavi Laure. Elle sort des gros tubes dansants, elle est assez connue au Togo. Elle collabore par ailleurs avec l'ONG CAFE, Centre Aide Femmes Enfants, autour du projet MABLO, qui signifie femme forte ou femme puissante. L'idée est d'aider à l'autonomisation via la recherche d'emploi et l'obtention d'actes de naissance, car de nombreuses femmes au Togo n'ont pas d'existence officielle. On écoute Laure Bazuka avec le morceau éponyme.

rappeur et rappeuse de Kinshasa. On l'écoute tout de suite dans le morceau « Je prends ».

Meilleur rappeur de Côte d'Ivoire est une rappeuse et c'est ce qu'elle dit d'elle-même. Elle s'appelle Andy S, mais aussi Queen Pepita. Son nom de scène, en tout cas son nom dans la vie, c'est André Sawin. Elle vient d'Abidjan, elle a lancé son premier album Exousia en 2021. On écoute tout de suite dans le morceau Prodada en compagnie de Marla.

Dig Diggers hors série Planet Femsys. Voici à présent la dernière représentante des rappeuses venues d'Afrique qui sera la clôture de cette émission. Et j'ai choisi de terminer avec Sampa the Great. Elle est née en Zambie en 93. Elle s'appelle Sampa Tembo. Elle a grandi au Botswana, mais étudiée aux États-Unis, puis partie vivre en Australie. Pas facile à suivre. Elle est ingénieure du son. Son premier projet de son en 2015 s'intitulait The Great Mixtape. Il explorait le patrimoine africain spirituel et musical. Il était construit notamment autour des voix de ses amis qui parlaient en tanzanien, en swahili, en bemba. Et aussi des rythmes et des harmonies de plusieurs traditions africaines. Ce projet son a été repéré par un label bien connu, Ninja Tune, qui a sorti deux albums. Le prochain va sortir chez Loma Vista. Elle a déjà réalisé les premières parties de Kendrick Lamar, de Lauryn Hill, de Little Sims. Ça n'est plus du tout une débutante. Je vous conseille de surveiller son nouvel album, sortira en 2026 et dont on annonce déjà des influences de Zamrock, la musique rock zambienne des années 70, courant auquel sa famille a participé. Voici tout de suite Sampa the Great dans Dig Dig Diggers.

0: C'en est fini de cet épisode 1 du hors-série Planète FM6 de Dig Dig Diggers, l'émission des radios Fera. Je voulais finir par un gros big up et des grands merci à toutes les personnes qui se bougent et qui m'ont permis de découvrir toutes les rappeuses que vous venez d'entendre. Je pense notamment au site Madame Rap, qui est la bible vers laquelle je vous conseille, bien entendu, d'aller, tout autant que Pan African Music, mais aussi Backpackers, l'ABCDR du rap, Bandcamp Daily et DJ First Mac. Voilà, c'en est fini pour les cases dédiées. Je vous conseille, bien entendu, de poursuivre l'aventure Planète M6, épisode 2, à ne pas rater, consacré aux rappeuses d'Eurasie et des Amériques. A plus.
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0: Bonjour, bonjour et bienvenue, évidemment, dans Du Poil sous les bras. Une émission qui, mine de rien, aide à comprendre le monde. Et dans le monde, aujourd'hui, on parle d'écologie. Alors on en parle un peu, beaucoup, pas du tout, mais aussi mal. Et oui, certains parlent mal d'écologie. Et c'est cela qui va m'intéresser dans cette émission, faire le point sur ceux qui parlent très mal de l'écologie, ceux qui s'attaquent aux écolos. Pourquoi font-ils cela? Est-ce que ça nous apporte quelque chose d'analyser ce contre-feu anti-écolo très présent médiatiquement et politiquement? Ben oui, je crois qu'il faut connaître l'ennemi, le nommer, comprendre ses motivations pour pouvoir le combattre, bien sûr, parce que on n'a qu'une terre et qu'on aimerait bien qu'elle soit un peu mieux vivable pour tous les êtres vivants. Alors pour papoter, aujourd'hui, j'ai choisi quelqu'une qui ne veut pas la peau de l'écologie. Voyons qui sont les gens comme elle.
1: Les gens comme moi, ils ont chacun à leur manière fait un pas de côté, ou pour utiliser un terme plus fort encore, une forme de bifurcation, parce que la question écologique aujourd'hui, par son importance, par son urgence, parce que ça les a pris finalement comme quelque chose de complètement existentiel dans leur vie, les a conduits à changer assez profondément. Et moi, c'est à la fois présent dans ma vie personnelle, dans ma vie d'engagement citoyenne, comme n'importe qui, depuis, disons, que je suis sortie de l'adolescence. Et ce qui est un peu particulier, c'est que ça m'a conduit à bifurquer du point de vue professionnel en termes de champ de recherche et même de modalités d'implication de ce qu'est être une enseignante chercheuse dans cette société et la façon dont elle peut se saisir de cette question pour accompagner le débat social à ce sujet, alors qu'initialement c'était pas mon domaine de recherche spécifique, c'était un domaine d'engagement privé, d'engagement dans mes combats personnels, et j'ai pu faire cette bifurcation depuis plus d'une dizaine d'années en considérant que c'était tellement important que ce n'était pas logique que ça n'occupe pas aussi ma sphère professionnelle. Et donc des gens comme moi qui font ce genre de bifurcation de manière très différente, je pense qu'en fait, il y en a plein. C'est un flux discret, mais c'est bien là.
0: C'est bien là, nous dit-elle. Oui, c'est là. C'est important de le dire, hein, d'insister là-dessus à l'heure où une grande partie des médias distille l'idée que les gens s'en foutent un peu de l'écologie et sont plus préoccupés par l'arrivée des migrants. Eh bien non, pas sûr. Sans bruit, chacun, chacune à sa façon, nous sommes nombreux, nombreuses à être préoccupés et à avoir bifurqué. Ou être en passe de le faire. Peut-être qu'en écoutant cette émission, vous allez vous aussi vous dire... Allez, c'est le moment, je bifurque. Je bifurque parce qu'on vit justement un moment de bascule historique et qu'après, ce sera trop tard.
1: Bonjour, je m'appelle Laure Tellière et je suis maîtresse de conférences en histoire contemporaine à l'université Toulouse-Jean Jaurès. Donc, je suis rattachée au laboratoire Framespa, qui est un laboratoire CNRS d'historiens et d'historiennes ici dans cette université. Et... ce qui nous intéresse sans doute en faisant cette émission, c'est que je travaille en gros sur la question écologique.
0: Et oui, ce qui m'a intéressé chez Laure Tellière, ce sont ses connaissances dans le domaine de l'histoire, de l'écologie et de l'histoire environnementale. Et son idée, surtout, de produire un ouvrage sur les attaques que subit l'écologie, pour le dire vite. Laure Tellière a coordonné un livre avec Steve Agimon et Jean-Michel Huppé, un livre intitulé « Green Backlash », paru aux éditions du Seuil. Alors, « Green Backlash », ça ne signifie peut-être rien pour vous. Mais il y a un sous-titre plus parlant, « Qui veut la peau de l'écologie ?» Alors, la question peut surprendre, pourquoi quelqu'un voudrait-il la peau de l'écologie ? A priori, être écolo, c'est vouloir un monde plus agréable pour tout le monde. Humains, animaux, végétaux, nous sommes tous interconnectés, et ça paraît logique, en tout cas pour moi, de vouloir défendre le vivant, tout le vivant et tous les vivants. Eh ben non, figurez-vous, certains ont des intérêts différents parce qu'ils ont peut-être suffisamment d'argent pour se mettre provisoirement à l'abri des conséquences du changement climatique et suffisamment d'argent pour manger sainement et vivre dans une zone non polluée par exemple, et puis qu'ils préfèrent leur petit profit personnel très court terme au bien-être collectif. De fait, en France et ailleurs aussi, les attaques contre les écolos et l'écologie sont de plus en plus violentes. À coups de mensonges, de lobbies, de lois, de menaces, tous les moyens sont bons pour discréditer l'écologie. Pourtant, comme le disait l'hortelière en introduction, nous sommes ici face à une question existentielle. Ce n'est pas un gros mot de le dire. Ça signifie que notre existence dépend du chemin qu'on choisit. Et nous ne sommes pas obligés de choisir de continuer à marcher sur le chemin qui mène à notre perte. On peut bifurquer, prenons des chemins de traverse dans du poil sous les bras.
2: La petite blanche dans du poil sous les bras.
0: Backlash, comme expliqué dans le livre, le terme vient de combats féministes. Ce sont les vents contraires et les stratégies offensives pour blâmer les victimes plutôt que de s'attaquer aux rapports de domination. On inverse la charge, on retourne la réalité. Et le green backlash, c'est la riposte réactionnaire anti-écologique. S'attaquer aux écolos pour protéger les responsables des multiples crises. Et le but du livre Green Backlash, c'est de rendre visible cette guerre contre l'écologie, parce que oui, c'est une guerre. Et si on la perd, eh bien cela marquera, je cite, une défaite globale de l'humanité dans le chaos, l'impérialisme, la violence et le racisme. Pourquoi avoir eu envie de s'emparer de ce sujet, l'hortelière ?
1: Parce que en fait, je sentais grandir cette thématique de l'anti-écologisme, d'un backlash, donc quel que soit le sens qu'on donne à ce mot, mais nous on a retenu, on l'a retenu comme un mot au chapeau. C'est pas forcément un concept très très très élaboré. C'est un mot qui permet de rassembler pas mal d'analyses en fait sur à la fois des processus en cours, des procédés, des acteurs, des attaques, des recadrages langagiers autour de l'enjeu écologique. Et donc, ça nous paraissait important d'y revenir. Alors, immédiatement, quand Christophe a dit que oui, ça pouvait être intéressant, je me suis trouvé des acolytes. Et donc, j'ai demandé à Steve Agimont et Jean-Michel Huppé de coordonner avec moi. Donc, on a coordonné cet ouvrage tous les trois. En fait, il se trouve qu'on est par ailleurs tous les trois les cofondateurs de l'atelier d'écologie politique, la Técopole, sur lequel on reviendra peut-être, mais qui est le collectif scientifique qui a été creusé pour cet ouvrage. Même si la plupart des auteurs, en fait, il y a près de 35 auteurs dans cet ouvrage, sont plutôt des scientifiques qui ne sont pas de notre Atécopole toulousain, qui sont d'ailleurs en France et à l'étranger aussi, qui donc ont accepté, quand on les a contactés, parce qu'on connaissait leur domaine de spécialité, et on les a contactés un par un pour leur proposer de travailler sur ce bouquin, sur un chapitre, souvent à plusieurs d'ailleurs. C'est souvent des coécritures, y compris entre des gens qui se connaissaient pas pour certains, mais à qui on a proposé de travailler ensemble. C'est quelque chose qu'on aime bien faire à la Técopole, puisque ça produit des rencontres fructueuses, puis ça décale un petit peu chacun par rapport à son cœur de spécialité. Ça met déjà une réflexion interne supplémentaire dans la phase de préparation du bouquin. Tout ça pour dire que voilà, la genèse du bouquin, c'est celle-là, c'est cette idée initiale que ce sujet-là, il était montant et hélas, il était face à nous, qu'il fallait le traiter et proposer un bouquin de pénétration du débat public, potentiellement. Parce que nous, ce qui nous intéresse avec ce bouquin, c'est pas de constituer un savoir académique pour lui-même, mais c'est d'avoir un outil dont les médias peuvent se saisir, qui peut amener à aller faire des podcasts, des émissions, répondre à des sollicitations, être véhiculé sous forme de conférences publiques, etc., pour en fait améliorer le débat public sur ces questions, sur l'enjeu écologique, là en l'occurrence, en comprenant pourquoi ces attaques, le sous-titre proposé par Le Seuil, c'est « Qui veut la peau de l'écologie ?». Donc il s'agit bien de cerner pourquoi aujourd'hui il y a à la fois plein de régressions dans le domaine de l'écologie, des régulations environnementales qui sont détricotées, parfois de manière un peu invisible, mais avec des effets très importants. Pourquoi il y a des attaques en termes de discours très forte, parfois, assez violente, du dénigrement. Pourquoi aussi il y a des groupes d'intérêts, des lobbies, des acteurs sociaux, etc., qui ont intérêt à amoindrir la compréhension de l'enjeu écologique et à dénigrer ceux qui s'en occupent.
0: Pourquoi pourquoi certains veulent la peau de l'écologie. Ce n'est pas une figure de style de dire ça. En Amérique latine, par exemple, les défenseurs de l'environnement sont carrément tués. Dans Green Backlash, un article concerne particulièrement ce lien, ce continuum entre dictature, néolibéralisme et destruction massive de la nature et des peuples autochtones. Reprenant les mots d'Eliane Brume, une journaliste brésilienne, les auteurs expliquent qu'il existe une relation phallique des généraux au pouvoir qui veulent vaincre l'enfer vert. Domination sur la nature et masculinité toxique font toujours bon ménage. Une masculinité toxique qui imprègne aussi très largement le pouvoir en France. Il n'y a qu'à voir Macron montrer ses petits muscles photoshopés ou faire sortir quelques poils virils de sa chemise pour se rendre compte de l'avancement de la toxine masculiniste. Et si seule la mort de Rémi Fraisse, militant contre le barrage de Sivens, est à déplorer dernièrement en France, on ne compte plus les militants et les militantes écolos blessés, mutilés, traumatisés, gardés à vue ou simplement empêchés d'agir. Dans Green Backlash, il y a la volonté de documenter, d'expliquer pourquoi les politiques se sont mis à autant détester les écolos, en tout cas certains politiques, et comment cette haine de l'écologie est mise en place, comment elle est structurellement produite. Et pour cela, il fallait insister sur l'aspect scientifique des données produites par les écologistes, qui ne sont pas des illuminés hors sol, comme on voudrait nous le faire croire.
1: C'est notre démarche initiale à la Técopole, l'atelier d'écologie politique, d'avoir formé un collectif qui est constitué de scientifiques et de membres de l'enseignement supérieur recherche, des chercheurs, des enseignants-chercheurs, des doctorants, pour justement intervenir, pareil, dans le débat public, dans l'interface science-société, depuis cette position-là. Avec notre bagage qui est dans la manière de constituer des savoirs et de les mettre en discussion, de les mettre en critique même, mais voilà, depuis cet habitus universitaire de recherche qui est bien particulier. Et c'est vrai que dans cet ouvrage, il y a aussi l'intervention de quelques journalistes spécialisés, de quelques responsables associatifs, mais c'est assez minoritaire. Voilà, donc effectivement, nous, sur ce sujet en particulier, il nous semblait important justement de pouvoir avoir cette forme d'objectivation, ce qui est dit là, ça résulte d'analyses qui sont construites aussi depuis le milieu académique, qu'il ne s'agit pas d'une prise de parole d'activistes qui se défendent face à des attaques qui sont dures, mais d'analyses issues de sciences humaines et sociales, de sciences politiques, de sociologie, enfin tout un tas de disciplines en fait, qui permettent de raccrocher ça à des mécanismes de fond qu'on est fondé à analyser depuis l'université et la recherche. Pour cet ouvrage-là, effectivement, on a eu d'emblée la stratégie et la volonté de privilégier pour l'essentiel des plumes issues de chercheurs et d'universitaires.
0: Les personnes et les groupes qui s'attaquent à l'écologie ont une longue expérience du dénigrement de la science. La stratégie du doute n'est pas nouvelle. Ce sont les mêmes tactiques qui ont été utilisées avant par l'industrie du tabac ou l'industrie de l'amiante. La science a souvent été une cible, mais aujourd'hui elle subit des attaques d'une ampleur inédite. Quand on entend les propos de J.D. Vance, le vice-président américain qui a dit « l'université est l'ennemi, le professeur est l'ennemi », on peut à juste titre s'inquiéter. Dans le livre « Green Backlash », c'est Valérie Masson-Delmotte, une des scientifiques du GIEC, qui documente l'obscurantisme technophile qui est en train de s'abattre sur les États-Unis et ailleurs, par ricochet. Plus la science apporte des preuves, plus elle est attaquée par celles et ceux qui les réfutent.
1: Mais en fait, dans l'ouvrage, cet anti-écologisme très fort aujourd'hui, qui est montant et qui se voit dans bien des domaines, il n'est pas tourné que contre la science. Il est tourné aussi contre certaines disciplines scientifiques. Et là, c'est très net, effectivement, de manière outrancière aux États-Unis avec le cas Trump qui attaque un certain nombre de savoirs disciplinaires, les savoirs de l'environnement et puis des savoirs en matière, par exemple, de justice sociale, les questions de genre, etc., qui sont des savoirs scientifiques constitués, comme tout champ disciplinaire très important, qui les attaquent pour des motifs purement idéologiques, d'une manière qui est absolument ahurissante, qui passe à la fois par du dénigrement, par le fait de couper complètement les moyens, de licencier des gens, etc. Et c'est absolument dramatique ce qui se passe aux États-Unis, parce que là, on perd des pans entiers, à la fois d'organismes de recherche, de chercheurs en poste capables de travailler sur ces sujets. Donc, il y a effectivement cette partie-là du backlash, de l'anti-écologisme, qui est la plus caricaturale, peut-être, contre les savoirs scientifiques de l'écologie. Et c'est sûr que c'est dramatique. C'est dramatique parce que on est aujourd'hui, disons, dans une accélération des bouleversements écologiques, en tout cas dans leurs impacts, que maintenant tout le monde peut mesurer. Les scientifiques nous disent que ce soit par rapport à l'effondrement de la biodiversité, au changement climatique en cours, à d'autres champs de ce qu'on peut appeler aujourd'hui, c'est un des référentiels, il peut y en avoir d'autres, mais les limites planétaires en tout cas, des domaines du fonctionnement biogéophysique de notre planète et des écosystèmes locaux autour de nous, qu'on est en train de déséquilibrer à tel point qu'on franchit des seuils d'irréversibilité. Et peut-être on va déclencher des seuils de bascule, des tipping points, où les conséquences en fait risquent potentiellement de s'emballer dans certains domaines. Donc c'est ça qui est extrêmement grave. Je pense que il y a un niveau de compréhension de la gravité des choses, de l'étau dans lequel on est pris entre le fait qu'il faudrait pouvoir réagir fortement et rapidement pour déverrouiller un certain nombre de nos fonctionnements qui nous maintiennent dans une trajectoire insoutenable, que bien des gens ne réalisent quand même pas pleinement. Et c'est pour ça que l'alerte scientifique, les discours scientifiques sont encore nécessaires. Alors du coup, pourquoi ces attaques contre la science ? Donc en effet, il y a des attaques contre les sciences qui documentent la situation écologique ou l'anthropocène, si on veut employer ce terme-là. Mais dans l'ouvrage, il y a bien d'autres choses. C'est pas que la science, hein, en fait. C'est aussi des formes de dispositifs sociaux, de régulation, par exemple, de l'environnement qui sont attaqués. Il y a des juristes qui font un chapitre très intéressant sur les attaques par rapport au droit environnemental, qui est peu à peu vidé de sa substance. Ça passe assez inaperçu parce que c'est quelque chose d'assez spécialisé, mais les conséquences vont être très très fortes, et c'est fait assez sciemment. Enfin, aujourd'hui, voilà, il y a une espèce de logique comme ça à amoindrir ces régulations, à les vider de leur capacité vraiment d'action pour laisser partir les choses à volo, et c'est extrêmement dommageable. Et puis dans l'ouvrage, il y a aussi des attaques qui sont en matière de discours, des sortes de stéréotypes anti-écologistes. On ne sait pas trop d'où ils viennent. Enfin, en tout cas, ils circulent. Et puis, à force d'être répétés par certains médias, par certains acteurs sociaux, des présentateurs, des figures en vue, des pseudo-intellectuels médiatiques, etc., c'est comme si, ils commencent à s'imposer. Alors même que si on prend la peine de les déconstruire, ils sont extrêmement fallacieux, et surtout ils masquent des volontés de nous écarter d'une claire compréhension de ces enjeux. Donc il n'y a pas que la question des savoirs scientifiques.
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0: L'Hortelière nous parlait il y a un instant des limites planétaires. Et on vient justement d'en franchir une nouvelle il y a peu, la 7e sur les 9 identifiées, celle de l'acidification des océans. La réduction du pH des mers et des océans, à cause des émissions de gaz à effet de serre, réduit leur capacité à absorber le CO2. Alors au cas où vous ne voyez pas le problème, plus il y a de CO2 dans l'air, plus on va avoir du mal à respirer. Voilà. Alors les autres limites telles que définies par un groupe d'experts depuis 2009 sont le changement climatique, la chute de la biodiversité, le changement de l'usage des sols avec la bétonisation par exemple, la perturbation des cycles de l'azote et du phosphore, de celui de l'eau douce aussi, l'appauvrissement de la couche d'ozone de plus en plus trouée, l'augmentation de la quantité d'aérosols dans l'atmosphère et la pollution de la biosphère. Et donc, malgré toutes les connaissances, le droit recule par endroits. Les maigres avancées sont anéanties à coups de sigles obscurs. Par exemple, RIIPM, raison impérative d'intérêt majeur, et autres PINM, projet d'intérêt national majeur. Les gouvernements créent des outils de contournement de règles de droit qu'ils ont eux-mêmes mis en place, mais qu'ils n'assument pas ouvertement de piétiner. Mais pourquoi ? Pourquoi certains veulent-ils à ce point la peau de l'écologie ?
1: C'est sûr que ce qu'on essaye in fine de comprendre, en tout cas on propose un cadre d'interprétation de la raison pourquoi. Pourquoi il y a ces mécanismes ? Et là, effectivement, ça renvoie à des causes profondes, structurantes, qui tiennent à plusieurs choses. Donc, c'est sûr que ces attaques anti-écologiques aujourd'hui, que ce soit dans l'ordre du discours ou dans l'ordre des faits, des mesures qui sont prises ou au contraire des mesures qui sont amoindries, détricotées, etc., vidées de leur substance, il y a, selon nous, à la fois la défense d'un certain nombre d'intérêts très crispés sur la défense du fonctionnement qui, pour eux, leur importe et les sert. Il y a par exemple un chapitre sur l'agro-industrie. Hein. C'est un des sujets les plus importants parce que l'agriculture est une activité essentielle. La condition sociale d'une bonne partie des agriculteurs aujourd'hui est très compliquée, en fait, pour pas dire que certains d'entre eux sont pris à la gorge. Donc, il y a vraiment une nécessité, sans doute, de refonder notre rapport à l'agriculture et la manière dont les professions de l'agriculture peuvent être sécurisées dans les missions qu'elles remplissent dans cette société, etc. Mais on voit que le débat est largement instrumentalisé vers une espèce de bouquet émissaire de l'écologie, des régulations environnementales qui seraient la cause de ces problèmes et de cette souffrance. Et là, par contre, derrière, si on regarde, il y a des intérêts hein, qui sont ceux plutôt de ceux qui s'en sortent le mieux avec des pratiques agricoles, d'agriculture agro-industrielle, de lobby agricole puissant, particulièrement en France, hein, et c'est attesté par plusieurs des analyses de l'ouvrage. Donc, c'est un exemple, hein, mais voilà. Et puis, on essaye de réfléchir au fait qu'il y a sans doute derrière des causes encore plus structurelles. On ne peut pas réduire ça non plus à des lobbies ou des personnalités qui attaqueraient l'écologie. Oui, c'est vrai, mais derrière, il y a des mécanismes plus profonds qui sont ceux, selon nous, de l'évolution de notre monde global, des recompositions du capitalisme, si on veut employer ce mot, hein, c'est-à-dire de la circulation aujourd'hui de la finance, des structures de pouvoir attachées à l'économie, des macro-acteurs du monde économique, des reconfigurations qui font à la fois évoluer les dynamiques économiques, notamment vers l'Asie, portées par des gouvernements qui sont pas forcément démocratiques, avec une vague réactionnaire et illibérale qui marque jusqu'aux démocraties les plus anciennes, de manière extrêmement brutale. C'est-à-dire que, en Europe, on a vu monter le phénomène Orban, par exemple. On se retrouve aujourd'hui face à une fragilité, en fait, de ces régimes démocratiques qu'on croyait bien installés. Parce que derrière, il y a des forces idéologiques puissantes, il y a une reconfiguration des systèmes de référence qui favorisent, en fait, ces attaques. Et l'écologie est un des domaines attaqué. Mais il y a aussi justement les normes démocratiques et les pratiques démocratiques qui fondent l'état de droit. Il y a aussi les questions des rapports hommes-femmes et de l'émancipation des femmes et des questions de genre et puis des droits des minorités, que ce soit certaines minorités de populations autochtones ou bien des minorités sexuelles ou etc. Et dans ce domaine-là, l'écologie est aussi un des domaines. Pourquoi l'écologie ? Parce que l'écologie, en fait, si on veut sérieusement faire face à ce qui est en train d'arriver, que nous, à la Técopole, on n'hésite pas à appeler une catastrophe en cours, hein, qui se produit peu à peu, mais qui nous entraîne vers quelque chose où la vie des sociétés humaines sera beaucoup plus difficile. Si on veut sérieusement y faire face, pour continuer à pouvoir imaginer une vie bonne pour tout le monde, Il faut changer vraiment beaucoup de choses dans notre fonctionnement social. Mais vraiment, il faut remettre beaucoup de choses à plat pour que ces changements puissent opérer, qu'on puisse les réaliser avec le maximum de justice et que ce soit aussi pour construire quelque chose de désirable, peut-être une société finalement plus juste parce qu'elle accepterait un certain nombre de limites et de fonctionnements différents. Voilà. Et donc ça heurte puissamment certains intérêts, certaines à la fois personnes, lobbies, secteurs qui défendent corps et âme leur vision du monde.
0: C'est intéressant comme les notions de justice et de désir reviennent dans les propos de l'Hortelière. La base même de l'écologie, c'est de désirer un monde plus juste pour tous les êtres vivants. Et c'est peut-être pour ça, dans le fond, que l'écologie fait si peur. Si vous laissez les peuples désirer un monde meilleur, c'est très dangereux pour un pouvoir en place. C'est bien pour ça que les puissants sont si friands de nouvelles technologies de contrôle. Contrôle de nos corps, bien sûr, mais aussi de nos désirs. Le déferlement de l'intelligence artificielle démultiplie d'ailleurs ces possibilités de contrôle, tout en servant les visions les plus réactionnaires. Alors où est la poule? Où est l'œuf? Est-ce que le saccage de la planète, les destructions, tout cela reflète un manque de démocratie qui engendre les dérives du pouvoir en place? Faut-il de la démocratie pour un monde vivable ou faut-il un monde vivable pour retrouver un peu de démocratie? Dans Green Backlash, la question est posée de l'urgence démocratique. Urgence, oui, pour éviter la catastrophe. Et oui, les écolos sont des catastrophistes. Mais c'est OK, nous pouvons assumer d'être catastrophistes. D'abord parce qu'il y a vraiment péril en la demeure. Et ensuite parce que, comme l'explique très bien dans le livre Luc Semal, catastrophisme n'est pas défaitisme ni fatalisme. Au contraire, l'écologie, c'est une réponse, une solution même antifasciste.
1: Mais en fait, bon, le terme catastrophe, il est à la fois, voilà, on ne se prive pas de l'utiliser parce que quel terme pour dire l'ampleur de ce à quoi on fait face, la gravité de ce qui se profile. Donc, voilà. Mais en même temps, le terme catastrophe, il est un peu trompeur parce qu'il ouvre un imaginaire de comme s'il y avait un moment où la catastrophe va se produire. C'est quelque chose de complètement processuel. Donc, c'est ça qu'il faut bien comprendre. C'est pas qu'il va y avoir un grand moment de la catastrophe. Des fois, on a l'impression que si on est lucide sur ce qui nous advient et ce qui risque de nous advenir, alors ça devrait démotiver et donc peut-être il faudrait pas aller jusque là. Non. Moi je considère que la lucidité c'est peut-être la chose qui m'importe le plus dans ma démarche intellectuelle personnelle, mais aussi professionnelle. Finalement c'est ça, c'est comprendre le monde, mettre en mots, mettre en analyse ce qui nous arrive. Alors, moi, mon domaine, c'est l'histoire, mais je crois que c'est vrai un peu pour tous les scientifiques. Et c'est vrai aussi, je dirais, d'une manière existentielle, quoi. Moi, j'ai envie d'abord de comprendre au plus juste ce qui nous arrive, que ce soit bon ou mauvais, positif ou négatif, etc. Après, on fait avec chacun d'entre nous et on fait avec collectivement. Et puis, par rapport à l'écologie, il s'agit pas de se dire, ah bon, mais alors, voilà, c'est très grave, peut-être même la situation est catastrophique. Bon, alors quoi? J'arrête de réfléchir à ça, mais c'est complètement le contraire. C'est-à-dire qu'on est dans un combat, dans un engagement qui doit être d'autant plus fort qu'on fait ce constat. Ça veut pas dire qu'il y a plus rien à gagner. Au contraire. Tout est à gagner. En ce sens qu'il faut empêcher que ce soit pire. Comme disent les climatologues, le moindre dixième de degré compte. Il s'agit pas de dire, ah, on va bientôt franchir les 1,5 degrés dont l'accord de Paris nous avait dit qu'il fallait essayer de ne pas les dépasser. Bon, c'est pas grave. Si on arrive à 1,6 degré, c'est mieux que si on arrive à 2,3 degrés de réchauffement global parce que les conséquences sont extrêmement différentes. Donc, en fait, une fois qu'on a fait acte de lucidité, ça ne devrait pas empêcher l'engagement. Et comme tu le dis, l'engagement, dans une forme éventuellement de joie, de vie, de créativité. Enfin, moi, je sais pas. Ce truc-là revient très souvent sur le débat et j'avoue que ça me déroute parce que individuellement, on sait que notre existence, elle va très mal se terminer. À la fin, on meurt. Donc, de toute façon, ça, on le sait, c'est sûr. Ça nous empêche pas toute notre vie et jusqu'au bout d'essayer d'être joyeux, d'inventer des choses, de faire la fête, de faire des enfants, de vivre des trucs, d'aimer, de, bon, voilà. Donc, je dirais que face à l'enjeu écologique, face à toute situation qui est angoissante, qui est dure, ben, on peut avoir les mêmes réactions. C'est-à-dire, oui, il y a ça, mais on essaye de construire à partir de ça quelque chose qui soit au contraire vivifiant, enthousiasmant, parce qu'il y a un combat à mener, il y a des valeurs, il y a une forme d'idéalisme, et surtout, il y a du collectif. Enfin, nous, à la Técopole, par rapport justement au fait de mariner tout le temps, parce que c'est les questions dont on s'occupe, ces questions qui sont un peu anxiogènes, comme on dit, voilà, et ben c'est parce qu'on a fondé un collectif, qu'on échange sans cesse, qu'on a l'impression de mieux traverser tout ça. Et nous, on est des scientifiques, on a ce collectif scientifique, mais des collectifs, il y en a de plein de sortes. Il y a des associations, il y a des groupes de quartier, il y a des associations de parents d'élèves qui peuvent se saisir de cet enjeu et d'autres. Enfin, voilà, les collectifs, ils s'inventent au quotidien. Des groupes d'amis. Mais en plus, nous, on ne dit pas que le backlash recouvre tout aujourd'hui. On dit qu'il y a des forces de backlash très présentes et qui ont des effets dans beaucoup de domaines qu'il faut apprendre à bien voir pour justement essayer de pouvoir lutter contre, qui sont en train aussi d'essayer de reconditionner nos discours sur la compréhension de l'enjeu écologique. Et il faut être capable de pouvoir mettre ça à distance et au contraire, essayer de les contrecarrer. Mais après, on ne dit pas du tout que toute la société serait dans une forme de green backlash. Bien au contraire, parce qu'en fait, quand il y a des études ou des sondages, ça montre plutôt qu'en France, en tout cas, il y a beaucoup de gens, la majorité des gens qui ont conscience de l'enjeu, en tout cas qu'il y a un problème, qu'il faudrait traiter ces questions, qui disent même être prêts à des changements ou tout ça, à condition que ce soit juste, bien pensé, cohérent, mais en tout cas, qui sont complètement prêts à prendre au sérieux cette question. Donc là, le livre est plutôt sur les forces à l'œuvre pour maltraiter cette question.
2: La petite blanche dans du poil sous les bras.
0: Tout est à gagner, nous dit l'hortelière. Ne pensez pas les écolos tristounés ou grincheux. C'est tout le contraire. Et c'est peut-être un des messages forts à faire passer à celles et ceux qui l'ignorent. L'écologie est joyeuse. Si vous n'avez jamais tenté de lutter pour le vivant, essayez. Vous verrez, ça aide à vivre. On peut bien sûr se dire que, depuis Le printemps silencieux, le fameux livre de Rachel Carson qui alertait dans les années 60 sur les dangers des pesticides, rien n'a beaucoup changé et qu'on continue de détruire le vivant. Ok, mais on peut aussi voir le verre à moitié plein et réaliser la prise de conscience.
1: Ben oui, nous, à l'échelle du bouquin, enfin, on est souvent dans une réflexion qui retire les choses sur cette échelle de plus de 50 ans maintenant, depuis le début des années 70, parce que effectivement, il y a beaucoup de choses qui s'enracinent dans ce moment-là. Enfin, c'est un moment de cristallisation des enjeux environnementaux et des discours écologiques. Finalement, telles qu'on les conçoit aujourd'hui, c'est-à-dire la notion même d'environnement se construit à ce moment-là. Ça ne veut pas dire qu'avant, il n'y avait pas la prise en compte d'enjeux environnementaux ou qu'il n'y a pas eu beaucoup plus précocement dans l'histoire des combats même par rapport à des situations environnementales, la nécessité de protéger ceci ou cela, ou des conflits autour des usages de l'environnement. Bon, les historiens ont beaucoup travaillé là-dessus, et au contraire, on peut montrer, puis c'est une histoire qu'on peut faire dans plein de sociétés de civilisations différentes, avec des points de vue situés, des réalités différentes, mais malgré tout, en tout cas, il faut retenir l'idée que toute société a une certaine vision de son environnement, même si elle le nomme pas comme ça, et produit des formes de mobilisation autour de cet environnement, et que ça n'a pas attendu les années 70 pour exister. Par contre, il y a, c'est sûr, une sorte de cristallisation, comme je disais, qui opère à ce moment-là, voilà, autour de l'environnement comme une notion globale, autour d'une conscience que il y a des problématiques à l'échelle planétaire, il y a des publications un peu phares, comme le rapport Meadows ou d'autres, qui sortent à ce moment-là. Donc, il y a une manière de publiciser l'enjeu qui pose un certain nombre de cadres du débat qu'on peut retrouver jusqu'à aujourd'hui, même si par ailleurs, bien des choses ont évolué, que par exemple, l'enjeu climatique n'était pas du tout présent de la même manière. Pour les spécialistes, il était déjà sur la table, y compris, comme l'ont montré certains historiens, comme Christophe Bonneuil, Jean-Baptiste Frézos, il était aussi présent au sein des groupes dirigeants, par exemple, des compagnies pétrolières. Mais évidemment, sur la scène publique, c'était pas tout à fait pareil. Voilà. Alors, pourquoi, du coup, pourquoi, alors que dès cette époque-là, très précocement, a été formulé assez clairement par des analystes, des activistes, et puis des gens qui se mobilisaient aussi pour essayer d'apporter des solutions concrètes, comme ceux qui ont créé l'agriculture biologique, par exemple, qui étaient à la fois des paysans mobilisés, certains agronomes, des consommateurs qui avaient envie de produits sains et puis de s'articuler au monde paysan. Enfin bon, il y a tous ces cheminements-là dès cette époque-là, et donc pourquoi ces alertes n'ont pas été entendues? Ben là, pour le coup, ça rejoint les questionnements de fond qu'on a dans le bouquin, parce qu'en fait, on n'est pas que dans un monde où il faudrait dire l'enjeu écologique. Il y a aussi plein de mécanismes qui le contrecarrent et qui font tout pour maintenir le business as usual, les trajectoires sur lesquelles on est, pour qu'il n'y ait pas de changement vraiment transformatif qui s'opère.
0: Et oui, les forces à l'œuvre pour ne rien changer sont puissantes. Il n'est qu'à voir le nombre de lobbyistes embauchés par la société Bayer, 22 salariés à plein temps, 22 personnes qui n'ont manifestement pas bifurqué vers l'écologie. Et en plus de ce travail direct de lobbying, Bayer adhère à une vingtaine d'associations de lobbyistes et à d'autres groupes de pression. Le combat est inégal. Les moyens développés par les industries polluantes sont 15-20 fois supérieurs à ceux des associations qui essaient de protéger le vivant et agissent pour le bien commun, et non pas pour le profit de quelques actionnaires. Rien de nouveau sous le soleil, le capitalisme vorace est à l'œuvre, et c'est comme ça dans toute l'histoire de l'environnement. Ou l'histoire environnementale d'ailleurs, je ne suis pas sûre de faire la différence entre les deux.
1: Ben, en fait, y a l'histoire de l'environnement, qui est une manière de voir comment les environnements ont pu évoluer dans l'histoire, dans le temps. Mais il y a surtout l'histoire environnementale, en fait, qui est une histoire qui s'intéresse à tout un tas d'objets sous l'angle environnemental. Et là, ça peut être beaucoup plus large, en fait. Parce que ça peut être les représentations de l'environnement, les cultures autour de l'environnement, les lois et les régulations de l'environnement, la manière dont la politique se saisit de l'environnement, etc. etc. En fait, y a beaucoup de questionnements. Et effectivement, cette histoire-là, en gros, de manière simplifiée, on va dire qu'elle remonte aux années 70. Ça ne veut pas dire qu'avant, il y avait personne qui s'intéressait à des objets d'histoire environnementale. Il y avait des pionniers, des pionnières, des gens qui travaillaient déjà sur certains sujets, les forêts, l'eau, etc. Mais vraiment, comme champ académique, c'est à partir des années 70, avec un démarrage assez fort aux États-Unis sur les campus américains, que ça va se constituer comme un champ du savoir parmi les savoirs historiens. Et c'est intéressant de dire que sur ces campus américains d'abord, au début des années 70, c'est dans une intrication pour certains historiens entre une nouvelle curiosité dans leur recherche historique autour des enjeux environnementaux et la question écologique qui se posait déjà à cette époque-là et qui fait que certains d'entre eux étaient impliqués pour dire que, oui, il y avait un problème, qu'il fallait que les sociétés pensent différemment dans le présent leur rapport à l'environnement. Voilà. Quelques-uns des grands noms de l'histoire environnementale, des pionniers de l'histoire environnementale à cette époque, étaient aussi des activistes de l'écologie. Et visiblement, ça continue aujourd'hui. Mais voilà. Et juste, j'ajoute le fait que, aujourd'hui, l'histoire environnementale, en fait, elle est en pleine expansion. Il y a plein de chercheurs qui travaillent sur ces enjeux-là, soit en se spécialisant vraiment là-dedans, soit en intégrant ce questionnement-là à leurs recherches, qui peuvent être des recherches dans des domaines classiques de l'histoire sociale, de l'histoire culturelle, de l'histoire politique, mais où ils introduisent le questionnement environnemental et ça renouvelle en fait les différents champs de l'histoire. C'est une logique transformative comme l'est par exemple la question du genre, quand la question du genre, d'abord la question de faire une place aux femmes dans l'histoire, puis aborder les questions, les enjeux historiques sous l'angle des problématiques de genre. Voilà, ça s'est glissé un peu partout dans les champs historiques et l'environnement c'est pareil.
0: La pensée écologique s'est infiltrée dans tous les champs de recherche. Et c'est tant mieux, tout est lié. On ne peut pas dissocier la question écologique de la question de la santé, des inégalités sociales, de l'économie, de l'éducation. Si on veut penser l'écologie, on ne peut pas le faire seul. Il faut pouvoir penser l'écologie à travers tous les champs scientifiques et avec tout le monde. Reste que l'écologie apparaît parfois un peu descendante, méprisante, comme étant urbaine, en rupture avec la ruralité. Alors est-ce que c'est une réalité ou est-ce que, là encore, c'est plutôt ce que certains médias ou politiques essaient de nous faire croire ?
1: Mais il y a plusieurs choses dans ta question et je commencerai par la première dimension qui est ce qui est nouveau à la Técopole et ce qui a été réussi. D'emblée, en fait, il y a eu vraiment un rapprochement inattendu entre des champs très différents du savoir scientifique. Et à la première réunion, bah, on était quelques-uns ici de cette université, géographe, historien, mais il y avait aussi un physicien de l'INSA, un astronome, enfin voilà, alors qu'on se connaissait ni d'Ève ni d'Adam. Mais on s'est réunis sur cette volonté de réfléchir ensemble et de trouver des nouveaux moyens d'agir depuis nos métiers, nos professions et avec ce qu'on pouvait apporter en propre. Voilà, pour nous, c'est quelque chose de très important et qui a été très fructueux et qui continue à l'être. Après, la deuxième partie de ta question sur cet enjeu de dire, bah, voilà, la problématique écologique, elle touche tout le monde aujourd'hui, mais il y en a qui peuvent avoir l'impression que les discours construits à propos sont parisiens ou de bobos ou d'intello ou de citadins, etc. et ne correspondent pas à leur réalité. Alors sur ça, il y a plusieurs choses. Il y a une partie de ces visions qui sont vraiment des constructions publicisé par des médias, par des discours qui visent à dénigrer l'écologie. C'est vraiment, et ça a très bien été démontré, hein. Même le terme bobo, par exemple, on voit bien si on fait des études précises, qu'il apparaît dans le débat social porté par certains partis politiques ou leaders politiques pour en dénigrer d'autres au moment des élections. Enfin, voilà. Et aujourd'hui, les woke, c'est exactement pareil. Donc, il y a une partie de ces visions qu'il faudrait vraiment tenter de démonter parce qu'elles sont profondément fausses et avec une stratégie d'épouvantail. Mais après, il y a par contre des choses qui sont importantes là-dedans. Et aujourd'hui, c'est un enjeu réel que les discours sur la transition écologique, si on veut appeler, enfin prendre ce terme-là, soient construits aussi depuis des réalités sociales de terrain, incarné avec des réalités sociales fortes en termes de contraintes économiques, secteurs d'activité menacés ou transformés potentiellement par des politiques de transition, avec une vision, on l'a souvent dit, mais par exemple la problématique de la mobilité et des transformations des mobilités ou de l'électrification du parc automobile se pose pas du tout de la même manière dans des villes, des agglomérations, du périurbain ou dans des campagnes plus isolées. Donc, tout ça, c'est en effet extrêmement important. Donc, je pense qu'il faut vraiment avoir les deux visions. Certains discours de ce type, il ne faut pas les accepter parce que c'est vraiment des formes de mensonges ou de désinformations qui sont fabriquées pour qu'on ne comprenne plus les enjeux et pour créer des clivages complètement dommages, en fait, au service de certains intérêts qui se masquent derrière. Et par ailleurs, oui, disons, les questionnements autour de comment on pourrait faire face à la question écologique, comment on pourrait opérer une transition écologique, qu'est-ce qu'il faut mettre en œuvre et tout, doivent être construits en faisant beaucoup plus de place aux citoyens dans leur diversité, aux citoyennes, aux secteurs d'activité, aux... voilà.
0: L'écologie doit faire une place à chacun et à chacune, et l'hortelière a raison de pointer la nécessité de faire dans la nuance. On ne peut pas dire que l'écologie est punitive, c'est même l'inverse, elle ne l'est probablement pas assez à mon sens. Pour autant, il faut comprendre pourquoi. Dire qu'il faudrait par exemple moins de voitures, ça peut paraître pour certains liberticide, moraliste, injuste. Tout le monde n'a pas les moyens de renoncer à certains conforts. Et l'écologie doit toujours être pensée pour accompagner les plus vulnérables. L'écologie ne doit pas paraître normative, culpabilisante ou déconnectée, alors même qu'elle est une puissance mobilisatrice. Mais les débats sont sclérosés et tout est la faute aux écolos, c'est le grand n'importe quoi.
1: Ça, c'est un des trucs les plus dommageables aujourd'hui, c'est qu'on est quand même dans une société où la construction du débat public se dégrade. Je sais pas, je pense pas qu'elle ait jamais été parfaite. Mais en tout cas, elle devient très mauvaise. C'est-à-dire qu'il y a quand même de puissants acteurs médiatiques, des figures de proue. Il y a le phénomène aussi des réseaux sociaux dans une certaine négativité qu'il a installée, qui construit des logiques de clash, de buzz sur des conneries. Enfin, il y a tout un tas de choses, de mécanismes et d'acteurs cyniques. Ou d'acteurs hyper idéologiques, hein. Bon, voilà, la sphère Bolloré, bon, c'est ces gens qui ont une vision très réactionnaire de la société et qui en profitent pour noyer le débat social sous des tombereaux à la fois de conneries, d'insultes, de et ça, c'est compliqué, ça rend compliqué le fait de réfléchir sereinement sur des enjeux forts. Même si on a des visions différentes, parce que c'est logique, dans une société, il y a des visions différentes, des intérêts différents, des compréhensions différentes, mais on peut se dire qu'avec un débat public de qualité, il y a des choses qui pourraient converger. Ou en tout cas, on pourrait essayer de trouver des solutions, voilà, les meilleures solutions possibles, alors qu'il y a des enjeux différents, bon, ou des visions différentes. Mais pour l'instant, c'est difficile, c'est vraiment difficile. Y compris, effectivement, et là on retombe à ta toute première question, même la parole des scientifiques devient dénigrée comme si c'était une parole d'opinion comme une autre. Or, les scientifiques ne sont pas là pour surplomber la société avec leur savoir, non. Mais leur savoir, ils sont importants pour qu'ensuite, en les amenant dans le débat, bah, le débat puisse avoir lieu avec quelques informations bien construite. Et ensuite, le débat, il a lieu. Et là, les scientifiques sont un des acteurs du débat parmi les autres. Ça, c'est vraiment notre vision à la Técopole, quoi. Pour bien différencier le fait que, oui, les scientifiques ont quelque chose en propre à amener, et ça devrait être respecté, parce que c'est important. Mais après, ils ne sont qu'un des maillons du débat. Et le débat doit avoir lieu, et là, il est complexe, il est polémique, c'est normal.
0: Oui au débat, trois fois oui, mais non à celles et ceux qui mélangent science et croyances, qui instillent le doute partout, ou qui utilisent de soi-disant consensus scientifique pour, je cite, « imposer une vérité unique et disqualifier toute contestation ». C'est ce que font les régimes politiques autoritaires. Et on voit bien la pente glissante sur laquelle on se trouve en France, avec un gouvernement qui réprime de plus en plus toute contestation des écologistes qui sont accusés par Macron lui-même d'être contre le progrès, d'être des amiches. Et là, on aurait besoin d'une heure de plus pour savoir ce qu'est le progrès. On n'arrête pas le progrès, me dites-vous. Eh bien si, en fait, le progrès, ce n'est pas un processus linéaire. C'est quelque chose d'ambivalent, de pluriel et arrêté, parfois. Alors, après, est-ce que par progrès, Macron entend, lui, le technosolutionnisme ? En attendant, Macron participe, comme d'autres, à disqualifier les savoirs, empêchant ainsi qu'ils deviennent des leviers d'émancipation. Aujourd'hui, les conditions de vie sur Terre sont menacées et il faudrait un projet politique à la hauteur. Et à la place, on a quoi ? On a des propositions, comme la loi Duplon et ses structures d'élevage, ses méga-bassines, ses réglementations phytosanitaires revues à la baisse. Donc sous couvert de progrès, on marche à reculons de l'histoire. Et sans transition, j'ai envie de vous dire, et les poils dans tout ça ?
1: Bon, la question du poil, personnellement, moi ça me renvoie à mes cheveux, donc j'ai toujours eu une chevelure assez abondante et assez, pas trop peignée quoi, en fait, qui a sa propre vie, et bon, c'est un rapport broussailleux à mes poils quoi, voilà, mes cheveux sont là et ils sont pas très maîtrisés en fait, donc ça me constitue en partie.
0: J'aime bien cette idée de ne pas maîtriser ses cheveux. Vive le désordre, qu'il soit capillaire ou autre. J'espère que cette émission vous aura donné l'envie, si ce n'est de bifurquer, en tout cas de faire attention aux discours attaquant l'écologie et les écolos. Discours souvent mensongers, fabriqués pour servir des intérêts bien loin de l'intérêt général. Prudence donc, car comme le dit Andreas Malm, cité dans Green Backlash, pire que la catastrophe climatique, c'est la catastrophe climatique et le fascisme. Alors face au danger, à la barbarie, soyons audacieux, soyons créatifs, soyons ensemble surtout. C'est ça l'écologie, c'est être ensemble pour proposer une alternative au capitalisme et ainsi peut-être construire une société durable. C'est tout ce que je nous souhaite et c'est déjà pas mal. Allez, du poil sous les bras, c'est fini pour aujourd'hui mais on se retrouve très vite sur les ondes FM. 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

0: Avec cette map monde.
1: Où est-ce qu'on est, nous, aujourd'hui?
0: Nous? On est... Belgique, ici. Elle est où, l'Algérie?
1: Si je te dis que l'Algérie est en Afrique.
0: C'est là?
1: Oui, c'est l'Afrique.
0: Ici.
1: Oui. Et là, qu'est-ce que c'est écrit?
0: Constantine.
1: Et à côté de Constantine, il y a la ville de tes grands-parents qui s'appelle...
0: Mila.

0: Pleuvoir sur les morts.
1: Avant de nous quitter, assurez-vous d'y avoir une pied à bord.
2: Trente-quatre, trente-cinq, trente-six, trente-sept, trente-huit, trente-neuf, quarante, cinquante et un, cinquante-deux, cinquante-trois, cinquante-quatre, cinquante-cinq, cinquante-six, cinquante-sept, cinquante-huit, cinquante-neuf, soixante.
0: Aujourd'hui, on va aller voir...
2: Mahfoud.
0: Ton grand-père, on va aller sur sa tombe.
2: Dessus. T'as dit sur sa tombe.
0: C'est une façon de parler. On va aller au cimetière, on va aller sur sa tombe. C'est l'expression.
2: Ah, ok.
0: Donc, tu m'as demandé une prière, ma chérie.
2: Oui.
0: Je viens d'en lire une. Kolo nafsin daikatul maut. Kolo nafsin.
2: Kolo nafsin.
0: Daikatul.
2: Daikatul.
0: Maut.
2: Maut. C'est en anglais?
0: C'est en arabe.
2: Maut, on dirait que c'est en anglais.
0: Maut, c'est la mort.
2: On peut continuer.
0: Tu veux le redire en arabe? Kolo nafsin daikatul maut.
2: Kolo nafsin daikatul maut.
0: C'est pas mal, ça.
2: C'est un peu dur, quand même.
0: Tu peux la dire en français. Je vais te la traduire. Ça veut dire « Toutes les âmes goûteront la mort ».
2: Toutes les âmes goûteront la mort.
0: Pourquoi tu voulais une prière?
2: Pourquoi? Faire la prière à la tombe de Mahfoud, puis après pouvoir faire un vœu.
0: Il y en a plein de sortes. Je trouvais que celle-ci était jolie. Qu'est-ce que ça veut dire pour toi? Toutes les âmes goûteront la mort.
2: Ça veut dire que tout le monde vit et à un moment on meurt. Tout le monde.

0: renvoyer les morts.
1: Dès que c'est un rapatriement de corps, alors notre devoir à nous, c'est de positionner le défunt de façon à ce qu'il soit orienté vers sa droite. Et alors, les nœuds du linceul sont ouverts. C'est comme si c'était sa tombe préliminaire.

0: Ça ressemble à un grand jardin avec des fleurs et des tombes. C'est très joli. Ils sont différents du cimetière en Belgique. C'est quoi encore la prière?
1: Colo Nafsin Daikatul Maut.
0: Colo Nafsin Daikatul Maut. Moi, je voudrais être enterrée. Non, je serais morte.
1: Pourquoi tu dis ça?
0: C'est parce que, comme ça, tes proches qui ne sont pas encore décédés peuvent te faire un signe. Et puis en cimetière, c'est assez calme pour te faire reposer dans ta tombe.
1: Ils ont besoin de calme?
0: Oui. Et je pense que moi, j'ai besoin d'ombre.
1: Quel chaud, hein? On y est presque. Mon grand-père, il est tout en haut de la colline.

Ça, c'est le couvercle en zinc qui sera mis sur le caisson en zinc qui est à l'intérieur. Et à l'aéroport, il sera hermétiquement fermé. Et à ce moment-là, ils apposent les scellés sur place.

0: La dernière fois que je suis venue, toute seule. Il pleuvait. La dernière fois, il pleuvait sur les morts. Regarde ici, comment prend soin des tombes. Elles sont ouvertes par le dessus.
1: Pourquoi ?
0: On doit laisser un contact entre les éléments naturels, entre la terre et le ciel.
1: C'est celle-là la zone de ma faute.

Et là, c'est l'emballage du cercueil qui se fait. Au niveau de l'hygiène, on utilise du plastique cellophané pour envelopper tout le cercueil. Parce que, bon, il y a l'aspect extérieur qui désigne un cercueil, mais au niveau visuel, il doit être enveloppé, caché, au niveau de toute la manutention à l'intérieur de l'aéroport et pour le chargement dans l'avion.

0: Suis-moi.
1: C'est ça la tour de ma route.
2: Attends, j'ai un doute, je crois que c'est ici plutôt.
1: Non, non, de toute façon, ça sera la tour de ma route. Ouais, bah oui.
2: C'est pas celui-là.
1: C'est quel ?
2: C'est pas celui-là.

c'est pas n'importe quel avion qui transporte les cercueils. Ça dépend s'il y a l'emplacement spécial pour mettre les cercueils, oui ou non. Parce que dans le compartiment de la soute, il y a l'emplacement bagage et l'emplacement pour le fret, entre autres les cercueils. On va pas, c'est pas du genre à mettre le cercueil et mettre les bagages des gens au-dessus. Hein. C'est pas comme ça que ça marche. Les gens, ils se font des idées pareilles. Des fois, je rigole. Et il y a aussi une règle également. Si jamais le commandant de bord, qui est le seul maître à bord, s'il n'a pas envie de transporter un cercueil, il peut le refuser directement au moment du chargement. Une fois, j'ai eu le cas où un commandant qui était superstitieux, qui lui voulait absolument pas qu'il y ait un mort dans son avion. Qu'il était là simplement pour transporter des vivants et non pas des morts. Il avait refusé.

0: quoi ?
1: T'as besoin de quelle couleur ?
0: Du vert,
1: ouais.
0: Une nuance de vert, du brun, du noir et du gris, du jaune, de mauve, de rose, de beige et de bleu. On a géré dans quel tiroir qui enterrait papy. On laisse un couvercle ouvert, comme ça la nature peut repousser sur le cadavre.

0: si ça pouvait donner des petites fleurs.
1: Beige, blanche, rose, mauve.
0: Et en plus, il y avait des insectes qui dévoraient tout.
1: Il mangeait le cadavre et le transformait en fourmilière pour que l'âme parte.
0: C'est très beau.
1: Mais il y avait tellement de plantes qu'on ne pouvait même plus voir la plaque.
0: Enfin, presque.

0: Voilà. Hamlaoui Mahfoud. C'est ici ton grand-père.
1: Comment c'était ?
0: La prière, c'était Kullu nafsin dekatun al-maut.

0: papillon, c'est quoi?
1: Farasha.
0: Farasha. Falasha, fa fa fa fa falasha. Falasha, fa fa fa fa falasha.
1: Ta'ira.
0: Ta'ira. Ta'ira. Ta'ira, ira, ira. Ta'ira. Ta'ira. Ta'ira, ira, ira.
1: Tu veux connaître l'abeille?
0: L'abeille, oui.
1: Nahla.
0: Nahla. Nahla. Nahla. Nahla. Nahla, nahla, nahla.
1: Et maintenant, tu m'avais demandé d'apprendre à écrire ton nom.
0: Ah oui, Kenza. Explique-moi.
1: Alors.
0: Arabe, on écrit à l'envers?
1: C'est à l'envers. Si on prend l'alphabet français. Mais pour les Arabes, c'est à l'endroit.
0: Et chez les Arabes, nous, c'est à l'envers.

0: N. Pour l'instant, j'ai que le N.
1: K-N. L'accent là voudra dire A.
2: Kenza. C'est comme ça qu'on écrit Kenza.
1: Oui.
2: Ah, c'est cool. Moi, je vais faire...

0: Lucia.
1: C'est des prêts.
2: Des prêts, c'est incroyable.
0: Les chemins qu'on peut emprunter et les cavernes où se cachent les minuscules petits serpents.
1: Regarde où on était.

0: Ça devrait être très triste pour toi.
1: Non, c'était pas facile, mais je me suis dit que ce qui était important pour papa, c'est que je respecte ces règles-là. Pour lui,

0: appartient à une communauté. Et donc un groupe a toujours des règles. Et moi, je devais respecter ces règles.
1: Ouais. Bah moi, c'est quand même un peu fâché que je puisse... c'est ma maman quand même, ou mon papa, si c'est lui qui en dirait. Je peux quand même sortir de la barrière. Il ne reste plus que les cailloux à faire pour les terminer. Papy, il adore les...

0: Et moi, le jour de l'enterrement?
1: Pleurer.
0: Oui. Et les femmes, elles n'étaient pas admises sur le cimetière.
1: Pas admises.
0: J'ai dû...
1: Attendre.
0: J'ai dû... Oui. De l'autre côté du mur.
1: Quand même, t'es sa fille. Normalement, tout le monde devrait être admis. Non?
0: Oui, ça m'a fait quelque chose de ne pas pouvoir y être.
1: Quand tu attends derrière ce mur-là?

0: Krív el Mauta. Honorer les morts. On va se refaire un rituel où on est présente, un rituel dans lequel on sera présente toutes les deux, alors.
1: Tu seras interdit aux garçons.
0: Interdit aux garçons. En tout cas, nous, on sera là. Et on aura un cycle complet. Grand-père, la fille et la petite fille. Donc on va aller chercher un petit peu de terre de sa tombe. Aller dans le désert et y apporter la terre et la mêler au désert.

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0: Mais vraiment dans le désert, là.
1: Oui. Regarde autour
0: de toi. C'est incroyable, c'est vraiment dur à croire.
1: Tu te souviens pourquoi on est venu comme ça aussi?
0: Pour déposer la terre de la tombe de Marfout, mon grand-père, à l'intérieur, car il adorait le désert.
1: Viens voir un peu plus par ici.
0: Le sable, on dirait comme une sculpture. Ah, j'ai trouvé un chouette coin.
1: Je te suis, Kenza?
0: Oui.

0: chère. On va se trouver ici, ce petit endroit.
1: La terre de papy.
0: On l'a ramenée de Mila.
1: La terre de la tombe de papy.

On ouvre les mains comme une coupole et puis on récite notre prière.

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1: C'est vraiment un son d'ici, hein?
2: Ouais.
1: Moi, je l'aime beaucoup.
2: On ne le trouvera jamais en Belgique.
1: Il faut venir le chercher ici.
2: Bon, mais c'est pas comme si on allait chercher des fraises au marché.
1: Non, c'est pas comme des fraises.
2: Faut l'enregistrer dans nos oreilles. On peut pas le mettre dans une boîte, puis l'amener. Mais ils sont immenses. Moi, je monte sur le bras.
3: Vas-y, qu'elles en premier. Ah, il y a un malin. Il va tenir, le monsieur, il va tenir le dromadaire.
2: La chair et tout, c'est incroyable. Elles bavent encore.

0: c'était quoi?
1: Tu as réfléchi et tu avais dit oh, mais alors on va tous mourir.
0: Oui, on va tous mourir. Et un jour, je pourrai retrouver mes deux grands-pères. Quand je serai morte. S'il y a,

0: J'ai aussi appris une prière que j'ai faite quand je suis arrivée devant la tombe de mon papy. Toutes les émeraudes de la mort. Grâce à cette phrase que j'ai réalisée qu'un jour je pourrais quand même les retrouver quand je serai morte, il y a un deuxième monde après la mort.
1: Tu crois qu'on est immortel après la mort?
0: Oui. Ou alors après la mort, il y a plein de solutions où tu te réincarnes. Ou il y a un autre monde, puis tu remeurs et tu vas encore dans un autre monde. Ou il n'y a rien derrière. Ou je sais pas, comme t'as dit, où t'es immortel. Je ne sais pas. Personne ne sait puisque personne n'en est revenu.

0: C'était Pleuvoir sur les morts. 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
1: Avec Jacal Productions. Montage, Roxane Brunet. Mixage, Yvan Anand.
0: Prise de son, Yasmina Amlaoui et Manuel Hermia.
1: Composition musicale et bansuri, Manuel Hermia. Daf et Bendir, Simon Leleu.
0: Avec la participation de Kenza et Malika.
1: Merci à Fatiha et Jamal Ben.

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L'essentiel à nous apprendre, c'est l'amour des livres qui fait que tu peux voyager de ta chambre autour de l'humanité. 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Si l'école permet pas ça, alors je dis halte à tout. 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Tu dis que si les élections, ça changeait vraiment la vie. Il y a un bout de temps, mon colon, que voter, ça serait interdit. Ben, si l'école, ça rendait les hommes libres et égaux, le gouvernement déciderait que c'est pas bon pour les marmots. 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